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1: Petite pause reggae avec le groupe ORP, le titre La Bonne Parole et cet extrait de l'album Le Village.

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2: Musicien multi-instrumentiste profondément influencé par la musique folk, Marty s'est illustré dans différents projets collectifs, notamment Les Croquants et La Varda. Il a intégré le label Irfan. Et pour ce premier album, il nous offre 10 titres tendres, doux, poétiques et réconfortants. On écoute En cercle concentrique avec Simon Mimoun du groupe Debout sur le Zing, et c'est mon coup de cœur sur Radio Couleur.

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Dans son sixième album, Ezequiel Paillès nous emmène au Brésil en adaptant en français plusieurs classiques de la samba et de la bossa nova des années 1950 à 1970. On écoute Pas tant de chichi pompon et c'est le coup de cœur de Sylvie sur Radio Couleur.

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1: Du jeudi 25 juin au samedi 4 juillet, la compagnie Ariadne vous convie à Chamagneux pour profiter des ateliers et des spectacles créés dans le cadre de l'édition 2026 du festival Les Inaperçus, festival international de théâtre adolescent francophone. Retrouvez toutes les informations sur www.cie-ariadne.fr. Le festival du solstice aux rencontres de Brang, proposé par l'association Les Nouvelles Rencontres de Brang et la communauté de communes Les Balcons du Dauphiné, aura lieu du 23 au 26 juin 2026. Au programme, théâtre, musique, poésie et visite du château du domaine Paul Claudel à Brang. Informations et réservations sur https://solstice-de-brang.fr ou rencontre-brang.fr. Le samedi 27 juin, venez à la rencontre de l'artiste Giulia Andreani pour son exposition « Peinture froide » au MAC de Lyon. Cette exposition retrace plus d'une décennie de sa pratique artistique et explore la représentation des pouvoirs au XXe siècle, qu'il s'agisse d'art, de guerre, de récits officiels ou de voix marginales. Informations et réservations sur www.mac-lyon.com. Jusqu'au samedi 11 juillet, la Bibliothèque municipale de Lyon vous partage une partie de ses collections centrées autour de l'ésotérique et vous propose de vous immerger dans ce monde mystique grâce à des ateliers, des conférences et autres activités organisées dans le cadre de l'exposition « Aux frontières du réel ». Plus d'informations sur www.bm-lyon.fr.
2: Le festival du solstice aux rencontres de Brang, théâtre, musique, poésie, aura lieu du 23 au 28 juin 2026 sur la communauté de communes des Balcons du Dauphiné. Du 23 au 25 juin, il sera hors les murs à Hyères-sur-Amby, Montalieu-Vercieux et Morestel. Du 26 au 28 juin, il sera au domaine Paul Claudel à Brang. Informations et réservations sur rencontre-brang.fr ou solstice-de-brang.fr.
1: Le matin du mercredi 17 juin, l'association J'aspire vous propose de rencontrer l'avocate Maître Anna Corroyer en permanence juridique dès 9h à la fabrique à Saint-Jean-de-Bournay. Plus d'informations sur https://jaspire.com.

0: Brothers. Are you ready to sing a song?
1: On écoute tout de suite J'Acoustique, le titre Change Your Mind.
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1: Cet été, les subsistances, aussi appelées les subs, situées dans le 1er arrondissement de Lyon, proposent au public une multitude de spectacles, de la musique et de la danse. Juliette Lassa, vous êtes secrétaire générale des subs, bonjour à vous.
2: Bonjour.
1: Alors, je l'ai évoqué, les subsistances proposent énormément d'activités pour nous divertir à l'arrivée des beaux jours. Mais avant qu'on parle de cette programmation riche, pouvez-vous nous parler de ce haut lieu culturel qu'est les subs ?
2: Oui, avec plaisir. Les subs, c'est d'abord un lieu de patrimoine absolument magnifique, qui a une histoire assez incroyable. Ça a été un couvent au XVIIe siècle de nonnes, ici. Et puis ensuite, c'est devenu le garde-manger de l'armée française pendant plusieurs centaines d'années, et pour devenir dans les années 2000 un lieu artistique dédié à la création contemporaine, un lieu à la fois avec une activité de résidence d'artistes, puisqu'on a des chambres pour héberger les artistes sur place, des chambres qu'on a héritées du coup de la partie religieuse, de l'histoire religieuse de ce lieu, et ce qui nous permet du coup de proposer à des artistes de venir travailler leur spectacle ici sur une durée entre 2 à 3 semaines, et de vraiment de résider sur le lieu, d'être vraiment immergé dans la création. Et puis à côté de ça, donc ça c'est une activité importante au SUB, la résidence d'artistes, et on accueille à peu près une trentaine à 40 compagnies dans l'année, et donc on apporte un soutien artistique important aux compagnies au niveau national, régional, national et international. Et puis on a aussi une activité de programmation de spectacles, de diffusion de spectacles toute l'année, pour là aussi rendre compte de la vitalité de la création artistique contemporaine.
1: Au-delà de la culture qui se gère à ce lieu, il y a une véritable histoire. Les subs sont ouverts à tous. C'est un véritable lieu qui expose également une immense installation appelée Arcadia. Installée jusqu'en 2027, nous avions pu la découvrir l'année dernière. Il faut dire qu'on ne peut pas la rater avec ses immenses poutres de bois. Est-ce que vous pouvez nous en dire quelques mots ?
2: Oui, bien sûr. Juste effectivement vous dire que ce lieu-là est effectivement un lieu de vie autant qu'un lieu de culture. Et l'idée, c'est vraiment de s'adresser au plus grand nombre et de permettre à tous les habitants, habitantes de la métropole, et d'ailleurs, bien sûr, de découvrir à la fois ce lieu de patrimoine, mais aussi tous les artistes de la programmation. Le pari, c'était l'été, c'est un temps fort ici au SUB, c'est d'ouvrir ce lieu à la fois aux artistes, mais aussi au public. Et on a eu cette idée de métamorphoser chaque année l'esplanade avec une œuvre artistique assez forte. Il y a quelques années, on avait eu, je pense que les Lyonnais, Lyonnaises s'en souviennent, le Kraken, une espèce d'immense pieuvre géante en bois qui était là aussi construite en bois, totalement pensée en éco-responsabilité, avec recyclage, etc., avec des matériaux recyclés. Cette œuvre, le Kraken, a été créée donc par le collectif UVLab, un collectif d'artistes, d'architectes syriens. Et du coup, on a réinvité ce collectif à créer l'œuvre Arcadia. Donc c'est Raled Alouaria et ses acolytes qui ont donc recréé pour l'esplanade une œuvre monumentale qui offre comme ça sur le site et sur la Saône des points de vue assez exceptionnels et qui nous permet nous aussi de créer et d'inventer avec les artistes des modalités de rencontres différentes avec les publics.
1: Vous l'avez dit, cette œuvre est signée Raled Alouaria et le collectif UVLab. Ce n'est pas la première fois que ces artistes interviennent au SUB. Est-ce qu'il y a un lien particulier avec les subsistances et ces artistes ?
2: Alors évidemment, puisque encore une fois, comme je vous le disais, c'est des artistes que nous avons rencontrés il y a quelques années et à qui nous avons confié donc la construction d'une des plus grandes œuvres, en tout cas jamais accueillie aux subsistances, donc le Kraken, qui a eu donc un effet complètement incroyable et qui a vraiment marqué les esprits à Lyon. Et puis cette année, l'idée c'était de réinviter Raled Alouaria pour toutes les qualités de son travail et du travail de son collectif, et pour aussi inviter les gens à voyager avec nous autour de cette mythologie qu'est l'Arcadie, qui était dans la Grèce antique une région où les hommes, les animaux vivaient en harmonie dans une nature florissante, avec une certaine idée d'un refuge, une certaine idée d'une terre d'accueil, d'un lieu refuge où les hommes vivraient en paix. Et ça, c'est une formidable utopie et qu'on avait envie aussi de partager avec les habitants, les habitantes. Et Raled travaille énormément autour de ces valeurs-là d'hospitalité, de solidarité liées à son parcours d'artiste exilé. Et nous, ça rejoint effectivement aussi les valeurs qu'on prône ici au SUB, des valeurs d'inclusion, des valeurs de partage, de rencontre. Et pour nous, ça avait beaucoup de sens de faire se rencontrer les valeurs de ces artistes du collectif et celles qu'on prône nous aussi au quotidien. Et juste pour vous dire aussi, le programme de cette était là, a été pensé dans le cadre de la saison Méditerranée, qui a été créée par le ministère de la Culture en lien avec l'Institut français. Cette saison-là, elle fait la part belle aux artistes du pourtour méditerranéen. Et donc, le collectif UVLab, qui vit à Marseille, mais qui est aussi originaire de Syrie, voilà, faisait du coup sens dans le cadre de ce programme.
1: Et que ce soit Raled ou le collectif UV Lab, est-ce qu'ils viennent souvent ici pour voir leur œuvre évoluer et avoir le retour des publics ?
2: Évidemment. Forcément, l'inauguration l'année dernière de cette œuvre magnifique a été jalonnée par pas mal de rendez-vous artistiques proposés par Raled lui-même et le collectif. Donc, ils ont participé à la coprogrammation de plusieurs, à la fois concerts, spectacles de danse l'année dernière. Et puis cette année, on leur a confié aussi la programmation du week-end d'ouverture. Donc, ils étaient évidemment là. Et le collectif que Raled représente a mixé aussi pendant ce grand moment d'ouverture. On a accueilli plus de 6600 personnes en un week-end avec aussi des spectacles, un collectif berlinois mais avec des artistes aussi exilés, un collectif queer qui s'appelait Queer Against Borders, et l'esplanade était absolument remplie. Voilà, donc ça a eu un gros succès grâce à Raled.
1: Alors on y vient, cette programmation, elle est rythmée par justement Arcadia. À quoi peut-on s'attendre pour les prochains mois, les prochaines semaines au Subs ?
2: Alors, la programmation, elle est foisonnante. Au Sub l'été, elle existe aussi, je tiens à le préciser quand même. En fait, on est ouvert toute l'année, on n'est pas seulement un lieu estival. Hein. Tout au long de l'année, vous retrouverez une programmation ici au Sub. Mais l'été, c'est vrai que c'est un temps fort dans la vie des Subs. Pour toutes les raisons que je vous ai déjà citées, c'est l'occasion aussi pour nous de mener un travail de territoire important, un travail de coopération culturelle avec des grands événements qui rythment la ville de Lyon. Et c'est pourquoi, pendant l'été, on a des partenariats forts avec le Festival des Nuits de Fourvière, et notamment, nous accueillons là, en ce moment, le spectacle de Feda Wardak autour du territoire afghan et de la question de l'impérialisme sur ces territoires et de l'extractivisme à outrance des sols afghans et des conséquences sur les habitants. Et donc ça, c'est en partenariat avec les Nuits de Fourvière. C'est une installation incroyable et je vous invite à aller la découvrir sous la verrière. C'est absolument magnifique. Et puis avec les Nuits de Fourvière, on aura aussi de la danse avec Habib Bentanfou et avec un karaoké géant sur l'esplanade. Et on aura aussi le bal du 14 juillet qui est pour nous un événement extrêmement fédérateur et très convivial, qui a lieu chaque année au Sub, qui offre un point de vue exceptionnel sur les feux d'artifice tirés depuis Fourvière. Et cette année, c'est Wanjiru Kamuru, qui est une chorégraphe kényane, qui va donc du coup orchestrer ce bal en partenariat avec les Nuits de Fourvière et avec la complicité d'une soixantaine d'amateuristes. Et puis, on a accueilli aussi Littérature Live, le grand festival de littérature, et on a un week-end consacré à la danse qui s'appelle Dance People. C'est un festival international de danse avec des ateliers, des workshops, des spectacles. Ce sera au mois de juin et qu'on va clôturer avec la fête de la musique, avec plein de propositions gratuites et de musique du monde sur l'esplanade. Et c'est des grands rendez-vous attendus par les Lyonnais, Lyonnaises, et qui vont vraiment être très chouettes.
1: Des spectacles entièrement gratuits sont aussi proposés. Est-ce que c'est une manière pour vous de rendre accessible ce lieu à tous ?
2: Évidemment, ça participe eh bien, de la découverte de ce lieu, de permettre à toutes et tous de venir pour s'y retrouver entre amis. Et nous, on a effectivement, on met un point d'honneur à faire en sorte que ce programme, à la fois estival, mais aussi le reste de l'année, puisse être le plus accessible possible, que chacun puisse découvrir le spectacle vivant et découvrir la création contemporaine.
1: Et d'ouvrir ce lieu à tous. En parlant d'accessibilité, ce qui frappe lorsqu'on regarde l'agenda des subsistances, c'est qu'il y en a pour tous les goûts, tous les âges et tous les styles. Au quotidien, ce n'est pas trop compliqué de justement penser une programmation qui pourrait toucher tous les publics.
2: Ça, c'est très important pour nous. Ça rejoint l'accessibilité à toutes et tous. Ça rejoint notre volonté de partager au plus grand nombre. Et c'est pour nous important, du coup, que dans ce programme, il y ait des propositions adaptées, en tout cas, aux familles, adaptées à tous les goûts également, puisque vous l'avez dit très bien tout à l'heure, c'est une programmation pluridisciplinaire. On y trouve de la danse, des arts du mouvement, du cirque, de la musique beaucoup, et puis des cultures très différentes aussi.
1: Un autre temps fort qui arrive à partir du 27 septembre 2026, c'est le Festival International d'Illustration Contemporaine. Il s'agit de sa 4e édition. Vous pouvez nous présenter l'événement, s'il vous plaît ?
2: Oui, c'est un événement aussi qui compte beaucoup ici dans le projet des Subs. C'est un festival qui est créé par l'agence Keyblind. Et le festival est un peu en miroir. L'événement qui, comme ça, rassemble énormément d'artistes issus du milieu de l'illustration dans le monde entier. Et donc, dans tous les espaces des Subs et aux Beaux-Arts, on pourra y trouver des expositions, un marché avec des exposants d'art, des ateliers, des battles de dessin en direct, des cycles de courts-métrages dédiés à l'animation en tout genre, avec des partenariats foisonnants et multiples, avec énormément de festivals dans le monde aussi. Donc c'est à la fois à la croisée du spectacle vivant et de l'illustration et des arts visuels, et c'est un festival qui compte énormément aujourd'hui dans le paysage culturel lyonnais.
1: On l'a compris, les subsistances n'ont pas fini de nous divertir. Pouvez-vous nous rappeler toutes les informations pratiques si on souhaite venir vous rencontrer ici aux subsistances ?
2: Oui, tout à fait. Mais écoutez, nous, on est en bord de Saône, dans le premier arrondissement de Lyon. Et on est ouvert, en tout cas, pour cette grande période estivale. Nous sommes ouverts du mercredi au samedi soir de 18h à 23h30 et quelques dimanches exceptionnellement en lien avec le programme que vous retrouverez sur notre site internet. Et juste pour terminer, vous dire que donc, la saison estivale elle se terminera le 3 octobre, donc c'est une sorte d'été indien qui va se prolonger et qui va se clôturer avec une grande, grande fête participative avec plus d'une centaine d'amateuristes, une grande fête qui s'appelle Tarab, et c'est une création chorégraphique participative signée Eric Minkong-Castin, qui est un artiste qui va être associé au SUB pendant plusieurs années. Donc ce sera notre soirée de clôture et je vous y invite toutes et tous à nous rejoindre.
1: Un beau programme en perspective. Eh bien, merci à vous, Juliette Lassard, secrétaire générale au Subsistance. On vous retrouve donc tout l'été jusqu'au 3 octobre 2026 pour s'amuser, faire la fête et boire un verre. Toutes les informations sont à retrouver sur www.les-subs.com.
2: Merci beaucoup. À bientôt.

Bonjour à toutes et à tous. Merci d'être en notre compagnie aujourd'hui pour votre minute diète. Et bien sûr, Radio Couleur, je suis toujours là, Benjamin, pour vous servir. Aujourd'hui, nous sommes mercredi. Et le mercredi, vous savez, c'est la recette diète du mercredi. Et aujourd'hui, je vais m'attarder sur une recette adaptée aux sportifs avec une barre protéinée maison pour les sportifs, bien entendu. C'est parfait pour une séance de sport ou pour une collation rassasiante. Voici les ingrédients pour 8 barres. Prenez 150 g de flocons d'avoine, 50 g de poudre d'amande, 30 g de whey vanille ou chocolat, c'est vous qui choisissez le goût, 2 bananes bien mûres, 2 cuillères à soupe de beurre de cacahuète, 1 cuillère à café de cannelle, quelques pépites de chocolat noir. Pour la préparation, mélangez l'ensemble des ingrédients. Vous étalez dans un plat rectangulaire, vous faites cuire 20 minutes à 180 degrés. Vous laissez refroidir, puis vous découpez en barres. Chaque barre apporte environ 10 à 12 g de protéines, des glucides pour recharger l'énergie, des fibres pour la satiété. Ça, c'est une excellente alternative aux produits industriels souvent riches en sucre ajouté et en additifs. C'était Benjamin pour la Minute Diète et Bien-être sur Radio Couleur. 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
1: Formé en 2013, le groupe The Spitters, originaire de Toulon, a sorti son cinquième album intitulé Fake Brutal. On écoute le titre Demon's Call et c'est le coup de cœur de Gérard, animateur de l'émission Itinéraire Bis sur Radio Couleur.

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2: Du vendredi 19 au dimanche 21 juin, le Festival international des arts de rue les invite pour venir à Villeurbanne. Proposé notamment par les ateliers Frappaz, l'édition de cette année se veut queer, féministe et engagée en plus d'être festive et transgénérationnelle. Vous y retrouverez des artistes comme Lauren Marx, Rock, Dudu, Melissa Acchiardi ou encore Tatiana Mosio Bungoga. Plus d'informations sur https://invite.villeurbanne.fr. Jusqu'au 27 juin 2026, la Fondation Bulukian à Lyon vous propose de vous plonger dans les œuvres de l'artiste Sarah Jérôme à travers l'exposition Le Mur Invisible. Les peintures, qui reflètent les émotions complexes et intenses, sont inspirées du roman éponyme à l'exposition écrit par Marlène Aushofer en 1963. Retrouvez les détails sur www.bulukian.com. Jusqu'au 30 juin 2027, le Musée des Confluences met à disposition des plus jeunes l'espace Nuages des Petits. Conçu pour leur permettre d'explorer le thème de la fragilité, il propose aux enfants de 2 à 6 ans une véritable petite aventure. Plus d'informations sur https://museedesconfluences.fr. Jusqu'à fin juin, c'est le printemps du dessin. Pour sa 10e édition, ce festival soutenu par le ministère de la Culture vous propose plus de 150 rendez-vous dans toute la France. Découvrez tous ceux qui sont près de chez vous en vous rendant sur www.printempsdudessin.com.
0: Dans l'instant qui vient, on écoute Ragamuffin Boy de Kozik sur couleur. Je suis

0: Wajim, Bayabit et tous les autres artistes que j'ai pas cités.
1: Il est l'heure de retrouver Oldelaf, le titre Tu me parles, et cet extrait de l'album Délire chronique.
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David Byrne, le chanteur du groupe Talking Heads, est de retour avec un nouvel album intitulé Who is the Sky. On écoute le titre What is the Reason, extrait du nouvel opus de David Byrne, sorti en septembre 2025, et c'est le coup de cœur de Gérard, animateur de l'émission Itinéraire Bis sur Radio Couleur.

0: Et bienvenue auditeur auditrice de Couleur FM dans cette trilogie d'Annie Colin. C'est pas la première, c'est pas la dernière. On parle cette semaine de guerre d'indépendance, de stratégie révolutionnaire, et notamment du coup dans ces deux premiers épisodes de guérilla. Bonjour Dany.
1: Bonjour Amine.
0: Comment ça va?
1: Eh ben écoute, ça va toujours et toi?
0: Ça va. Ça va très très bien, il fait beau et on parle de guérilla, ces deux ingrédients qui sont, qui sont vraiment importants pour aller bien. Donc non, c'est top. On était du coup en Algérie évidemment avec Soul King, né dans une wilaya d'Alger, et donc dans un bain révolutionnaire, dans une guérilla urbaine. On va passer du coup à ce featuring qu'il a fait. Alors on va d'abord s'introduire un petit peu, puisque Soul King, ce son guérilla, c'est un refrain entêtant, et qu'on va s'écouter tout de suite.

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1: Dans nos têtes, c'est toujours la guérilla. Ne vous inquiétez pas, on va mettre en perspective cette phrase plus tard. On va convoquer le Franz pour mettre en perspective cette phrase. Mais quel refrain, hein, quel refrain.
2: Ouais, tout à fait.
1: Donc, ça c'était pour le contexte algérien. Et puis Soul King vient inviter Fianso et vient inviter Gims. À un moment donné où d'ailleurs Gims commençait à ne plus du tout nous habituer à avoir quelconque discours politique dans ses sons, mais là il en profite et toi tu vas en profiter justement pour faire la liaison entre Algérie et Congo.
2: Tout à fait. Alors on a ce remix featuring avec Gims. Alors bon, Maître Gims, il représente, on va dire, un rap mainstream, et puis c'est vrai que très édulcoré. Du coup, et on peut lui reprocher, certains auditeurs, et notamment au sein de la communauté congolaise, on peut lui reprocher son manque d'engagement politique et qui ne s'est pas suffisamment, on va dire, positionné médiatiquement sur notamment les génocides qui se passent au Kivu, hein, alors Nord Kivu dans un premier temps, et qui actuellement d'ailleurs est en train de basculer du côté du Sud. Donc c'est cette région de l'Est de la RDC, hein, République démocratique du Congo, ex-Zaïre, qui est frontalier avec le Rwanda, donc voisin, et qui est actuellement l'État rwandais qui est dans un rapport de prédation, hein, avec ce pays-là. Et donc il y a un contexte, et c'est vrai qu'on demande souvent à certains grands artistes d'origine congolaise ou congolaise de se positionner dessus. Ça a été le cas de Fally Ipupa, c'est aussi le cas de Gims, et c'est vrai que j'ai l'impression, en tout cas avec ce son-là, que Gims essaye de profiter du son très coloré politiquement qu'est Guérilla pour essayer de placer quelques phases sur justement le contexte du Congo. Et c'est ça qui m'a amené à parler notamment des liens entre l'Algérie et le Congo à partir des années 60 en ce qui concerne la guérilla. Alors ce qui se passe, c'est que donc en 60, indépendance notamment du Congo, ancienne colonie belge, on a un leader qui s'appelle Patrice Lumumba, qui constitue tout un gouvernement et qui est appuyé d'ailleurs internationalement, notamment par l'Union soviétique, ce qui fait que la CIA va voir d'un mauvais œil ce Congolais qui commence à justement virer tous les Belges, tous les colons sur place. Il y a tout un ensemble de manœuvres politiques qui fait que Lumumba va être trahi et donc livré aux forces, notamment de la CIA, par le biais de leur homme de main du moment, qui est un ancien ministre de Lumumba qui s'appelle Mobutu, qui n'a pas encore pris le pouvoir en essayant un régime tyrannique appuyé par la CIA par la suite, qui rebaptisera le Zaïre à partir de la fin des années 60. Et donc Lumumba est tué, et donc atrocement tué d'ailleurs, hein, il y a tout un contexte, il est dissous à l'acide, bref, on fait en sorte qu'il n'y ait aucune trace notamment de son corps. Alors il y a depuis peu une de ses dents qui a été retrouvée par un ancien officier belge, et donc il y a eu une restitution de sa dent par le biais de la famille ou autre. Voilà, c'est pour dire un petit peu l'état de la civilisation européenne à ce moment-là. Et donc du coup, alors Lumumba meurt, et par la suite, donc il y a tout un ébranlement, hein, notamment du côté des Afro-Américains. On va avoir Malcolm X qui va se positionner aussi sur cette question-là. On a notamment les Cubains, et donc on a le Che à partir de 1965, après un passage en Algérie, parce qu'il fait une tournée de l'Afrique, le Che, après justement que la révolution cubaine se soit suffisamment installée.
1: Alors il rappel pour la révolution cubaine, c'est 59. Qu'elle aboutit du coup à la prise de pouvoir, et notamment de Fidel Castro et du Che.
2: Exactement, voilà, donc on avait la révolution cubaine précédemment, qui réussit, qui s'installe. Le Che est nommé un ministère notamment, il est en charge de tout ce qui est en lien avec les finances, l'économie, et donc dans ce cadre-là, il est amené à faire un ensemble de tournées, et Cuba se positionne à ce moment-là, vu qu'il y a l'Union soviétique qui, à cette époque-là, finance grandement les luttes de libération nationale anti-impérialiste et contre, justement, le pouvoir états-unien et l'axe atlantiste, on va dire, quoi. Et donc, dans ce cadre-là, le Che fait une tournée de l'Afrique, et se positionne notamment sur la question congolaise et avec l'appui de Fidel Castro, il va essayer de venir clandestinement au Congo en 65 avec des troupes cubaines, alors les troupes noires du coup de Cuba pour passer en catimini, c'est le seul blanc de l'équipe, donc voilà, donc il pouvait pas faire autrement. Et donc du coup il va s'installer donc au sein de l'est du Congo pour essayer d'appuyer donc deux maquis qui se mettent en place au Congo à ce moment-là suite à la mort de Lumumba. On va avoir la guérilla donc du coup de Pierre Mulele qui va être située dans l'ouest. Alors Pierre Mulele, c'était un ancien ministre de l'éducation de sous le gouvernement Lumumba qui a notamment contribué, alors après le départ des Belges, à faire venir des Haïtiens pour rééduquer, on va dire, quoi, réinstruire plutôt la population congolaise, puisque le Congo avait une situation particulière. On a fait en sorte, en tout cas l'État belge a toujours fait en sorte qu'il y ait le moins possible de Congolais formés, on va dire, qu'il puisse y avoir suffisamment d'élites congolaises. Lumumba, elle était l'une des rares élites congolaises, de façon à pouvoir asseoir justement leur pouvoir colonial. Et donc, du coup, les Haïtiens francophones vont appuyer les premières manœuvres de l'indépendance congolaise pour faire en sorte que le Congo puisse s'émanciper. Et donc, Mulele, suite à la mort de Lumumba, il part en Chine se former et implanter une guérilla du côté de l'ouest, notamment du côté du Kwilu pour la région ouest du Congo. Et puis du côté de l'est, on a Laurent Désiré Kabila, qu'on va retrouver bien plus tard dans l'histoire du Congo, puisqu'il va prendre le pouvoir à la suite de la chute de Mobutu, qui va être assassiné du coup Laurent Désiré Kabila peu de temps après, pour ensuite être remplacé par Kabila fils. Donc Joseph, bon bref, et donc du coup voilà, on a le Congo comme ça, donc avec la guérilla Simba, et le Tché va tenter d'appuyer ces guérillas en essayant d'implanter des foyers socialistes sur le modèle cubain. Sauf que ce qui va se passer, c'est qu'il va lamentablement échouer, et lui-même il fait son autodiagnostic, il se remet en cause dans un long journal qu'il a écrit du Congo, où il explique que en fait il a sous-estimé justement la composition à la fois géographique, ethnique aussi du Congo, où il y a énormément de peuples, et notamment un rapport à la spiritualité, un rapport même aussi aux superstitions qui est très ancré, qui fait que lui il arrive complètement démuni, et puis on lui fait bien comprendre que c'est qui ce blanc qui arrive et qui veut donner des leçons. C'est un peu comme ça que ça se passe, et donc il va échouer à implanter justement la guérilla sur place. Et sachant que le Congo, alors juste pour situer, le Tché fait face à une offensive donc de l'armée nationale congolaise qui est dirigée par Mobutu, l'homme de main de la CIA à ce moment-là. Et Mobutu, pour être appuyé dans cette manœuvre-là, il va accueillir des mercenaires européens, tous d'extrême droite par ailleurs, en termes d'idéologie politique. On va avoir Bob Denard du côté français, on va avoir des Sud-Américains, des Belges, et il y a même d'anciens nazis. Notamment le sergent Siegfried Müller qui a écrit des mémoires, voilà ce qui s'appelle Les Nouveaux Mercenaires, où il raconte ses campagnes au Congo pour lutter contre l'invasion communiste appuyée par les Chinois, et notamment aussi en partie par les Algériens. Il les mentionne d'ailleurs, les Algériens, dans ces mémoires là et donc voilà, c'est un petit peu
1: donc
2: un
1: le Tché fait aussi face à quand même une
2: c'est ça
1: une certaine opposition, ouais. Donc c'est quoi, c'est un peu le révolutionnaire théoricien qui a beaucoup théorisé mais qui se retrouve face à un état pratique différent de ce qu'il avait théorisé, en tout cas qu'il avait sous-estimé une réalité, et notamment est-ce que tu disais par rapport aux superstitions, etc.
2: Oui, c'est ça, hein, exactement. Il y a pas mal d'exemples dans ce journal de facteurs où il se rend compte que il y a aussi beaucoup de dissensions en interne, en vrai assez proche de ce qui se passe, de ce qui s'est passé en Algérie au final, hein, puisque ce sont quand même, pour revenir, et je vais pas me lancer dans le panafricanisme là dans cette émission, mais pour revenir sur la question africaine, c'est quand même des frontières découpées arbitrairement par les colons européens via la fameuse conférence de Berlin, et à la suite de ça. Donc il y a énormément de peuples qui sont complètement bouleversés par ces nouvelles combinaisons, ces nouvelles structures politiques-là. Et c'est dans ce cadre-là, et en plus le Congo qui fait quatre fois la France, On a des régions swahiliophones du côté de l'Est, on a le Lingala du côté de l'Ouest et de Kinshasa dont vient Gims d'ailleurs, parce que Gims parle de Kinshasa d'ailleurs dans son son.
1: Ouais, on va en parler.
2: Il parle pas de l'Est du Congo. Voilà. Mais, et donc du coup, dans ce cadre-là, le Tché a sous-estimé. Alors entre Cuba, la petite île plutôt homogène, et le Congo avec énormément de peuples et puis de légitimités différentes à vouloir, quoi, différentes prétentions au pouvoir qui s'affrontent, disons. Et ben, il se retrouve complètement démuni, quoi.
1: Ouais, c'est intéressant. Et non, c'est très intéressant. Et, dans, et du coup, alors, on va revenir du coup aujourd'hui, parce qu'en fait, Gims ne parle pas tant du passé que de l'état présent, évidemment, évidemment hérité du passé. Et dans ce cadre-là, vraiment, auditeurs, auditrices de Couleur FM, profitez de ce moment, parce que à l'appui de Gims et à l'appui de Danny Colin, ouais, profitez de cette explication didactique de ce qui se passe au Congo, parce que on en entend pas beaucoup parler. Ça peut paraître pour le commun des mortels très complexe, trop complexe à comprendre, etc. Et c'est vrai qu'on en a besoin de d'explications de ce qui se passe, et notamment de cette dialectique entre le passé et le présent, notamment pour l'exemple du Congo. On écoute Gims tout de suite.
0: Le temps que les gens

0: L'or, le diamant, le coltan, ces produits qui nous détruisent.
1: Et l'ONU, qui est là depuis un certain nombre de temps.
0: Ouais, c'est vrai qu'il n'oublie pas le petit instrument occidental de l'ONU. Ouais.
1: Exactement. Alors là, Gims, il nous positionne sur plein de... Pour revenir sur l'ONU, d'ailleurs, c'était... Dès les années 60, il y avait cette présence déjà de l'ONU, un peu, qu'est-ce qu'elle fait là, à quoi elle sert exactement. Et pour revenir à quelqu'un dont on va parler bien plus tard, qui a été nommé tout à l'heure Franz, un certain Franz Fanon, il a averti Lumumba déjà à son époque de son vivant sur le fait que Lumumba s'appuyait un petit peu trop sur l'ONU, pour essayer de pacifier le Congo, et donc ça a mené aussi en partie à sa perte et donc du coup à son assassinat. Mais pour revenir sur ce que dit Gims sur la question du coltan, du cobalt, etc., alors c'est toujours le même contexte aujourd'hui, les différentes guerres du Congo qui se sont articulées après la chute du mur de Berlin, parce que Mobutu, son règne termine en 97, donc sept années après la chute du mur de Berlin. Donc le Zaïre s'effondre, mais il est aussi favorisé, cet effondrement, à l'épisode du génocide au Rwanda, des Tutsis du Rwanda. Et donc les génocidaires du Rwanda vont aller dans le Congo voisin, ça va créer des troubles. Et dans ce cadre aussi de confusion, va arriver Laurent Désiré Kabila, l'ancien maquisard qui a côtoyé notamment le Tché d'ailleurs, qui n'était pas plutôt dubitatif sur le personnage, sur le fait qu'il était très peu sur le terrain et qu'il était beaucoup dans les négociations politiques, ou en tout cas beaucoup plus attiré par le fait d'être une vitrine plutôt que de lutter directement à l'intérieur. Mais en tout cas, on a Laurent Désiré Kabila qui arrive dans ce cadre-là, qui rebaptise le pays la République démocratique du Congo, et qui se fait assassiner peu de temps après par un de ses gardes. Et donc son fils qui arrive au pouvoir, Joseph Kabila, qui est considéré pour beaucoup de la communauté congolaise comme étant l'homme de main de Kagame, qui est déjà au FPR, le Front Patriotique Rwandais, qui est désormais aussi à la manœuvre de ce système de prédation du coltan et du cobalt dans la région de l'est du Congo, et notamment tout ce qui touche le Kivu. En tout cas toute la déstabilisation qu'il y a autour du Kivu et de son fait, et donc il y a des tensions géopolitiques à ce niveau-là, et le Rwanda qui a énormément de coltan et de cobalt chez lui sans en avoir dans ses propres terres, quoi. Donc du coup tout se récupère dans le Congo voisin, et donc voilà, il y a tout un ensemble de manœuvres politiques qui luttent contre ça, qui dénoncent notamment l'écocide que peut représenter le cobalt et le coltan. Ces minerais qui servent notamment à fabriquer nos smartphones, nos consoles de jeux. Et donc c'est vrai qu'il y a des enjeux économiques assez forts dedans. Alors est-ce qu'il faut expliquer, est-ce que ça ne fait pas partie du fait que ça soit très peu dit, parce que derrière le fait de positionner justement l'impact que peuvent avoir ces extractions-là, ce qu'on appelle extractivisme, peut avoir des impacts considérables sur la remise en question de notre consommation. À voir, c'est des pistes que je lance, mais en tout cas voilà, on est dans ce cadre-là, et voilà.
0: Moi c'est la question que j'allais te poser, ce qui se passe au Congo, ça profite à qui?
1: Eh bien le Congo,
0: on nous a parlé du Rwanda du coup.
1: Oui, voilà, la construction de Rwanda, ça permet notamment le cobalt, le coltan, de produire justement sans qu'il y ait de mesures, on va dire, politiques ou restrictives du côté justement de toutes celles et ceux qui fabriquent les consoles de jeux et les smartphones en question. La déstabilisation du Congo sert justement peut-être à pacifier certaines parties de la région des Grands Lacs, mais en tout cas actuellement il y a encore d'autres systèmes d'arbitrage, parce qu'il y a eu un cessez-le-feu récemment entre justement le Congo et le Rwanda, qui a été arbitré par les États-Unis de Trump et du côté du Qatar également, mais bon voilà, ça continue malgré tout à se déplacer dans des zones très enclavées, en fait, ces affrontements-là, et donc du coup c'est un peu un enlisement, et c'est vrai que il y a un certain isolement au sein de la scène internationale. Il y a des manœuvres qui ont essayé de se faire du côté de Bruxelles ou autre, mais c'est vrai que pour le moment, en tout cas, il n'y a pas le même impact international qu'il y a pu y avoir à l'époque, dans les années 60, de la mort de Lumumba, quoi.
0: Ouais. Alors du coup, quid aujourd'hui de l'héritage de la guérilla? On est au deuxième épisode là de cet épisode sur ce son-là. Finalement, aujourd'hui, il en reste quoi?
1: Eh bien, du côté de la guérilla, alors c'est ce qui est intéressant avec cette question-là, c'est que, en tout cas, dans le cadre des luttes de libération africaine, c'est vraiment très lié au contexte de guerre froide. À partir de la chute du mur de Berlin, en tout cas, il y a certaines guérillas qui vont changer de coloration politique aussi, notamment à partir déjà des années 80, où notamment le marxisme-léninisme n'est plus suffisamment fédérateur pour structurer les luttes de libération. Plutôt les théologies de libération, on pourrait dire, que ce soit du côté de la première révolution islamique d'Iran, que ce soit même aussi du côté de la Palestine ou autre, où c'est plutôt le Hamas. Ou des structures comme ça, ou bien du côté du Liban, le Hezbollah aussi est considéré comme un mouvement de guérilla de base qui a après s'est articulé à ce qu'on on a appelé aussi la techno-guérilla, c'est-à-dire qu'ils ont profité de l'évolution technologique et des systèmes de réseau pour se fortifier, etc. Mais ça a une coloration plutôt islamique, là, en l'occurrence, où en tout cas la religion prend une forme un peu plus importante, articulée à cette question de la guerre pour aller jusqu'au boutiste, on va dire, quoi. Et donc ça, c'est des recompositions assez nouvelles. Après, pour l'Occident, l'héritage de la guérilla, et notamment de ceux qui défendaient les guérillas, c'est vrai que il y avait pas mal de... pour reprendre le cas de Régis Debray, par exemple, cet intellectuel, quoi, philosophe qui était proche du Che à l'époque, qui était parti justement s'intéresser à, et notamment qui avait co-développé aussi une réflexion sur la théorie du Foucault. On avait un ensemble d'intellectuels qui prenaient vraiment position sur la nécessité d'avoir recours à la violence en dernier lieu quand on fait face à un régime hyper répressif et qu'on ne peut plus rien faire derrière, la fameuse guerre du faible. Donc on a les Régis Debray, on avait déjà Jean-Paul Sartre, on avait des figures comme ça qui prenaient position fortement là-dessus. Actuellement, y a un peu plus de timidité. On n'est pas du tout dans la même époque. On est quand même plutôt dans des visions assez pacifistes, on va dire, notamment dans le cadre de l'Occident, tertiarisé aussi, etc. Donc, on est. Mais par contre, l'héritage de la guérilla du côté des sociétés postcolonisées, elle est toujours dans la tête de ces personnes-là, comme le dit Saul King.
0: Ouais, c'est clair. Je sais plus si on avait écouté le refrain, mais oui, je crois que oui. Donc c'est parfait, c'est une très bonne conclusion, Dany.
1: Très bien. De rien.
0: Merci du coup, Dany. On se retrouve du coup vendredi. Cette fois, on va se centraliser à Alger et en même temps s'internationaliser à Alger, les deux en même temps. Merci beaucoup, auditeurs, auditrices de Couleur FM.

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1: Et voici l'entretien présenté par Lucas Tettler.
2: Jusqu'au 18 juillet prochain, le centre d'art Comet, situé dans le 3e arrondissement de Lyon, accueille sa toute nouvelle exposition « Derrière l'Alouette ». Ce nom original cache en réalité un duo d'artistes, Anastasia Simonin et Kazuo Yagi Marsden. Bonjour à vous deux.
3: Bonjour.
2: Alors « Derrière l'Alouette », c'est une exposition où il est question de canalisation, d'organes et de résidus. Tous ces mots sont assez abstraits. Est-ce que vous pouvez nous expliquer un petit peu plus ce que vous avez voulu proposer au public ?
4: Alors, pour cette exposition à Comet, on a voulu parler de la relation de notre corps à notre environnement et en prenant appui sur des points de passage comme les fonds des éviers, le trou de l'oreille, le fond de la gorge. Et en se basant sur ces éléments, on a imaginé toutes sortes de sculptures qui changeaient d'échelle en bois et qui parlaient de ce rapport à notre environnement.
2: À travers votre exposition, vous travaillez beaucoup aussi le bois et la pierre. Vous faites également le parallèle entre des objets du quotidien, comme des éviers ou des cotons de tige, avec des parties de notre corps humain. Comment avez-vous pensé à ces associations ?
4: Souvent, c'est des associations assez physiques ou esthétiques. Par exemple, l'albâtre qui est blanc avec le noyer sombre derrière. C'est des associations qui nous procurent une sorte de sensation tactile. Un métal qui est froid avec un bois chaud à côté. De mettre ça en contraste, ça éveille des sensations.
2: Donc beaucoup de références avec le corps. Est-ce que vous avez eu d'autres inspirations ?
4: Oui, c'est souvent le rapport au corps, mais aussi le rapport à ce que touche le corps. Par exemple, les objets quotidiens qu'on va utiliser, la douche, le lavabo, et tout ça, ça nous inspire, mais c'est vrai que c'est toujours des objets qui sont proches du corps.
2: Vous travaillez beaucoup le bois, en faisant référence aussi à la peau de notre corps humain, etc. Est-ce que finalement notre peau ne serait pas une forme d'écorce ?
3: Oui, je pense qu'on pourrait dire ça. On pense souvent à la peau comme un espace de frontière avec l'extérieur, par lequel il y a des choses qui rentrent et qui sortent, qui font une respiration.
4: Oui, c'est pas que forcément une barrière, mais c'est aussi quelque chose qui laisse passer des choses. Les arbres, avec leurs écorces, arrivent à sentir les changements de température, de pression. On sait même qu'ils peuvent communiquer entre eux. Dans ce côté membrane, il y a cette question de protection, de quelque chose qui contient un corps, mais aussi quelque chose qui communique avec l'extérieur.
2: Vous travaillez le bois, la pierre, le métal. Est-ce qu'il y a un type d'objet ou une matière que vous préférez travailler au quotidien ?
3: Je pense qu'on aime bien travailler l'étain, vu qu'il y a un métal qui fond à basse température et avec lequel on peut faire des coulées, faire fondre, recouler dans notre empreinte. Et c'est assez immédiat comme résultat. Et dans l'étain, c'est du métal, ça brille. Il y a un truc qu'on aime bien qui capte la lumière, qui est assez beau dans le métal brillant.
4: Et on aime bien travailler aussi avec des pierres, donc de la stéatite ou de l'albâtre. Et c'est souvent des pierres qui sont assez douces à travailler, qu'on peut travailler avec des limes. On a rarement envie de travailler avec, par exemple, du bronze ou du marbre, parce que c'est des matières qui permettent moins d'expérimentation et qui ont besoin de beaucoup plus de force mécanique pour les travailler. On est souvent dans des expérimentations d'atelier assez rapides.
2: Comme je disais, le nom de l'exposition est lui aussi original, Derrière l'Alouette. D'où est-il venu ?
3: On a mis pas mal de temps à trouver le titre, c'était assez difficile. Il y a ces formes de luettes dans l'exposition. Je pense qu'on a découvert le terme de luette en travaillant dessus. Je pense qu'avant on pensait que c'était une glotte. Je pense qu'on aimait bien la sonorité de la luette. On aimait bien cette idée qu'on travaille beaucoup sur l'idée des trous, qu'il y a quelque chose derrière le trou et on ne sait pas forcément ce qu'il y a. Il y avait quelque chose d'assez mystérieux derrière la luette. Et en plus, ça faisait sens avec l'exposition où c'est la seule œuvre qui intervient dans les murs de Comet, qui joue in situ. Car sans le mur, on voit ce qu'il y a aussi derrière la luette qui est derrière le mur.
2: Est-ce que cette exposition s'adresse à tous les publics ? Tout le monde peut venir ?
4: On espère, mais oui, c'est le but. Et je pense avec le travail de Comet que plusieurs publics puissent apprécier l'exposition grâce à la médiation aussi, bien sûr. Je pense que les formes sont quand même visuellement assez attirantes et donnent envie d'être regardées.
2: Alors tous les deux, vous n'êtes pas lyonnais, vous vivez et travaillez au quotidien à Marseille. Pourquoi avoir choisi Lyon pour exposer votre travail ?
4: Ça s'est fait un peu comme ça, par invitation d'Emilie. On avait déjà travaillé avec la galerie Bikini il y a 3 ans. Et c'était une invitation aussi. On aime beaucoup travailler dans cette ville.
2: Emilie, qui je le rappelle, est la directrice du centre. Vous avez déjà été exposée à Genève, à Madrid ou encore en Franche-Comté. C'est votre deuxième fois ici à Lyon, comme vous nous l'avez dit. Comment est le public lyonnais ? Comment il perçoit vos œuvres ?
3: Je pense qu'on aura peut-être plus l'occasion de le savoir pour Comet. Le principe de Bikini, c'est que c'est une vitrine avec une œuvre derrière la vitrine, mais c'est pas ouvert. Donc on n'a pas eu beaucoup de... On a eu le vernissage, mais on n'a pas eu de rencontre plus longue avec le public. Et je pense qu'à Comet, comme il y a beaucoup d'ateliers, de médiation, on aura plus une idée.
4: Oui, on a hâte de savoir ce qu'ils en pensent.
2: Justement, qu'est-ce que vous attendez de cette exposition ?
4: Je pense que pour nous, on voit cette exposition comme une sorte d'étape de notre travail. Pouvoir sortir de l'atelier et de montrer des pièces et de pouvoir en discuter avec des gens, de connaître leur retour, c'est très important pour nous. On est en attente de ce dialogue.
3: Comet, il n'y a jamais de rideau qui ferme l'espace. Et du coup, l'exposition, même s'il n'y a pas la lumière la nuit, elle est visible tout le temps. Ce qui fait qu'on n'est pas obligé de rentrer pour voir, et ni obligé d'être très familier ou d'être venu pour voir Comet, pour voir l'exposition. Je pense que c'est quelque chose qui est assez intéressant dans l'idée de rencontre avec du public et de partager notre travail.
2: Vous parlez d'étapes. Est-ce que je peux vous demander quelle est la prochaine étape justement de votre travail ?
3: Prochaine étape, on a une autre exposition personnelle à Paris en septembre, une galerie qui s'appelle Galerie Prima, qui est aussi du coup un autre type de lieu d'art.
2: Pour terminer, qu'est-ce que vous voulez que le public retienne de cette exposition ? Quel message voulez-vous transmettre à travers vos œuvres ?
4: Je pense avant tout, on aimerait que le public soit amusé par notre travail et qu'il puisse repenser à ces petits actes qu'il fait au quotidien avec peut-être une autre tonalité.
2: Eh bien, merci à vous deux. Pour rappel, votre exposition est présente au Centre d'art Comet dans le 3e arrondissement de Lyon jusqu'au 18 juillet 2026 de 14h à 18h. Toutes les informations sont à retrouver sur le site internet du lieu www.comet.fr.

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3: Le mercredi 24 juin à 20h30, le film Dune de David Lynch s'invite à l'Institut Lumière à Lyon. Projeté dans le cadre de la rétrospective Monde Possible, la science-fiction est mise à l'honneur sur grand écran jusqu'au 19 juillet 2026. Informations et réservations sur www.institut-lumière.org. Toujours à l'Institut Lumière, la star mondiale du cinéma indien, S.S. Rajamouli, arrive à Lyon le samedi 27 juin pour l'ouverture d'une rétrospective qui lui est dédiée. La première partie de la légende de Baobali sera diffusée à 17h, puis la seconde à 20h15 dans le hangar de l'Institut. Programme complet sur www.institut-lumière.org. Du jeudi 25 juin au 25 juillet 2026, le Festival du Péristyle vous propose des concerts gratuits tous les soirs sous les arcades de l'Opéra National de Lyon. Venez profiter de tous les styles de musique avec l'Opéra Underground. Retrouvez toutes les infos sur www.opéra-lyon.com. La 45e édition du Festival Jazz à Vienne aura lieu du 25 juin au 11 juillet 2026. Retrouvez toute la programmation sur www.jazzavienne.com. Une exposition Miles Davis, 100 ans d'influence, vous sera proposée pendant toute la durée du festival au Musée d'Histoire de Vienne, Église Saint-Pierre.
2: Tout de suite sur Couleur, on écoute Criminel de Fab Ayanaï.

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1: Dans le cadre d'un partenariat avec le lycée Léonard de Vinci de Villefontaine, les élèves de la classe de première G1 ont réalisé une série de podcasts sur le thème des études et de tout ce qui les entoure, intitulé « Les bonnes ondes ». Aujourd'hui, Malak, Samia, Mathis et Marwan se sont concentrés sur les réseaux sociaux afin de déterminer s'ils constituent une véritable relation ou une simple illusion.
2: Salut à tous, vous êtes sur les bonnes ondes, moi c'est Mathis et aujourd'hui on va parler d'un sujet qui nous concerne vraiment tous. Est-ce que les réseaux sociaux nous empêchent de créer des vrais liens avec les autres ? Franchement, on passe tous pas mal de temps sur Insta, TikTok, Snap ou WhatsApp, mais est-ce que ça nous rapproche vraiment des gens ou au contraire ça nous éloigne ? Pour en parler, aujourd'hui on a invité un sociologue, Marwan, spécialiste du numérique et des réseaux sociaux. Bonjour.
3: Bonjour Mathis.
2: Et avec nous aussi aujourd'hui, Samia, assistante sociale en milieu scolaire, qui travaille directement avec des lycéens. Bonjour Samia.
4: Bonjour.
2: Et avec moi, Malak, qui va poser des questions.
5: Bonjour Mathis.
2: Bonjour.
5: Alors, on entend souvent dire que les réseaux sociaux isolent les gens. Vous êtes d'accord avec ça, Marwan ?
3: Non, pas totalement. En fait, dire que les réseaux isolent, forcément, c'est un peu exagéré. La plupart du temps, ils servent surtout à rester en contact avec des gens qu'on connaît déjà, nos amis, notre famille, nos camarades. D'ailleurs, certaines études montrent que 68% des personnes disent que les réseaux sociaux leur permettent de garder contact avec des personnes qu'ils auraient perdu de vue. Donc ça ne coupe pas forcément des autres, au contraire, ça peut entretenir les relations. Et comme l'explique la sociologue Dominique Cardon, les réseaux servent souvent à prolonger des liens déjà existants plutôt qu'à les remplacer.
4: Dans mon travail au lycée, je vois justement que beaucoup de jeunes utilisent les réseaux pour rester en lien entre eux, même en dehors des cours. Par exemple, certains élèves me disent qu'ils continuent à discuter le soir avec leurs amis grâce aux réseaux sociaux.
6: Et ces réseaux sociaux, ils t'aident à rester en contact avec tes amis, à parler avec eux ?
7: Oui, comme j'ai dit précédemment, j'utilise Snapchat pour parler avec eux. J'ai plusieurs amis sur Snapchat, donc je peux rester en contact avec eux, ceux qui ne sont pas dans le lycée. J'ai un contact aussi avec du coup, ceux du lycée. Il y a le groupe de classe, etc. pour parler et rester en contact avec eux.
4: Mais en même temps, il y en a aussi qui me disent qu'ils se sentent seuls, malgré tout.
5: Donc finalement, ça ne remplace pas les relations dans la vraie vie.
3: Non, pas vraiment. Les réseaux viennent souvent en complément. Ça permet de continuer à discuter, de partager des choses, de garder un lien, même quand on ne se voit pas. Ce n'est pas forcément un remplacement. Mais il faut aussi comprendre que l'usage est très important. Aujourd'hui, 81% des utilisateurs consultent les réseaux sociaux tous les jours. Et chez les jeunes, c'est encore pire. Près de 46% les consultent plusieurs fois par heure. Donc les réseaux prennent une place énorme dans la vie sociale, ce qui peut parfois modifier la manière dont on interagit dans la réalité.
4: Je suis d'accord avec vous, Marwan, mais il y a une limite. Par exemple, certains élèves passent énormément de temps sur leur téléphone et parlent moins en face à face, ce qui crée un blocage. Et là, on voit apparaître les difficultés à communiquer directement.
6: Et le fait, du coup, d'utiliser les réseaux sociaux pour communiquer la majorité du temps avec tes amis, est-ce que ça t'a provoqué une préférence entre parler face à face ou parler du coup, à travers les réseaux ?
7: Je préfère quand même toujours parler en face à face à mes amis. Je trouve ça plus humain. Malgré le fait qu'il y ait les réseaux sociaux pour discuter, je préfère avoir une présence et savoir qu'il y a quelqu'un qui enfin, apercevoir les émotions de la personne à qui je parle en face de moi sans forcément passer par des SMS ou des chats. Malgré le fait qu'il y ait aussi qu'on puisse parler par appel vidéo et tout, je préfère quand même voir la personne en face.
5: D'accord. Mais alors, pourquoi beaucoup d'adultes pensent que ça abîme les relations ?
3: En fait, souvent, ils voient surtout le temps passer sur les écrans. Et c'est vrai que ça peut inquiéter, ça fait vraiment peur. D'ailleurs, une enquête montre que 58% des Français pensent que les réseaux sociaux favorisent l'isolement et même 86% les associent à une forme d'addiction. Ils n'ont pas tort. Mais il faut aussi regarder ce qu'on fait sur les réseaux. Parfois, il y a de vraies discussions et de vraies choses. Par contre, ça devient plus problématique quand on passe juste son temps à regarder sans interagir ou quand tout devient un peu superficiel, quand on fait que de scroller, etc.
4: Mmh. Oui, cette idée de superficialité, je la retrouve beaucoup au lycée. Certains jeunes me disent qu'ils ont beaucoup d'abonnés, mais qu'ils ne peuvent pas vraiment compter sur ces personnes, car ils ne savent pas forcément qui c'est.
6: Et pour toi, y a-t-il des inconvénients à travers ces réseaux sociaux que tu as remarqués par toi-même ?
7: Alors, je pense qu'il y a certains inconvénients sur les réseaux sociaux. Déjà, le fait qu'il y ait certaines personnes qui n'arrivent pas à se détacher du fait qu'il y ait une différence entre la réalité et les réseaux sociaux. Donc, tout ce qu'on voit sur les réseaux sociaux n'est pas forcément vrai.
5: Lorsque vous dites superficiel, ça veut dire quoi ?
3: Ça veut dire qu'on peut avoir plein d'abonnés, plein de likes, mais pas forcément de relations profondes. Genre, c'est juste virtuel. Les recherches en sociologie montrent que les interactions se multiplient, mais que la qualité des relations peut parfois diminuer. On montre beaucoup qu'on est entouré, mais ça ne veut pas dire que les liens sont vraiment forts. Et c'est exactement ce que souligne Dominique Cardon. Les réseaux rendent la sociabilité très visible, mais pas forcément plus profonde.
4: Et cela peut créer une forme de pression chez les jeunes. Par exemple, le besoin d'avoir des likes, de répondre vite ou de montrer qu'on a des amis. Ça peut jouer sur la confiance en soi.
2: Donc en gros, les réseaux peuvent rendre les relations plus visibles, mais pas forcément plus solides.
3: Ouais, c'est exactement ça. Sur les réseaux, tout se voit, qui like, qui commente, qui republie, etc. Ça peut donner un sentiment d'appartenance, mais aussi créer de la pression. Et on sait aussi que l'usage intensif des réseaux peut être lié à un certain mal-être chez certains jeunes, notamment à cause de la comparaison permanente. Et genre, les personnes, ils se rassurent en allant sur les réseaux.
2: Mmh.

0: Et cette pression, on la voit vraiment au lycée. Beaucoup d'élèves se comparent beaucoup aux autres, ce qui peut créer du mal-être.
1: Mais du coup, les réseaux sociaux peuvent quand même aider à créer du lien.
2: Oui, bien sûr, ça permet de garder contact, de retrouver des gens, ou même de rencontrer des personnes qui ont les mêmes passions à travers les algorithmes. D'ailleurs, une grande partie des usages, environ 63%, concernent justement le fait de discuter, partager et maintenir des relations. Donc ça peut clairement aider, surtout quand les réseaux sont utilisés pour échanger réellement.
0: Effectivement, je suis d'accord avec vous. Et heureusement, il y a aussi les effets positifs des réseaux sociaux. Certains jeunes trouvent du soutien en ligne, surtout quand ils n'en ont pas autour d'eux.
1: Mais est-ce qu'il y a un risque de confondre être connecté et être vraiment proche?
2: Ouais, il y a un grand risque. On peut parler avec beaucoup de gens et quand même se sentir seul. Il faut faire la différence entre le nombre de contacts et la vraie qualité des relations. C'est toute la différence entre être connecté et être réellement entouré. Les réseaux sociaux ne remplaceront jamais les vrais contacts.
0: C'est exactement ce qu'on observe. Être entouré en ligne ne veut pas dire ne pas se sentir seul. Et c'est un point important chez les adolescents qu'il est important de soulever.
3: Bon, du coup, si on devait répondre simplement à la question, est-ce que les réseaux sociaux nous empêchent de créer des liens?
2: Je dirais que non, ils ne nous en empêchent pas, mais ils changent notre façon de créer des liens. Ils peuvent rapprocher, mais aussi fragiliser les relations selon l'usage, avec l'harcèlement, etc.
0: Finalement, la vraie question, ce n'est pas seulement les réseaux sociaux eux-mêmes, mais la manière dont on les utilise au quotidien.
3: D'accord, merci beaucoup.
0: Merci.
3: Voilà, c'était les bonnes ondes. Merci à vous d'avoir écouté et à bientôt.
4: L'Honneur Deer a sorti son troisième album Wild Flowers. Il nous offre 11 titres à la croisée du folk, de la pop et de la country, portés par une écriture épurée. Il nous emmène dans un voyage doux et poétique et on se laisse porter par la mélodie. On écoute Jolene, You're My Sunflower et c'est mon coup de cœur sur Radio Couleur.

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1: HK nous propose son 11e album, Le Cœur au Vent. On écoute le titre, Un peuple uni.

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Bonjour à toutes et à tous. Merci d'être en notre compagnie aujourd'hui pour votre minute diète et bien-être sur Radio Couleur. Je suis toujours là, Benjamin, pour vous servir. Aujourd'hui, nous sommes mercredi. Et le mercredi, vous savez, c'est la recette diète du mercredi. Et aujourd'hui, je vais m'attarder sur une recette adaptée aux sportifs avec une barre protéinée maison pour les sportifs, bien entendu. C'est parfait pour une séance de sport ou pour une collation rassasiante. Voici les ingrédients pour 8 barres. Prenez 150 g de flocons d'avoine, 50 g de poudre d'amande, 30 g de whey vanille ou chocolat, c'est vous qui choisissez le goût, 2 bananes bien mûres, 2 cuillères à soupe de beurre de cacahuète, 1 cuillère à café de cannelle, quelques pépites de chocolat noir. Pour la préparation, mélangez l'ensemble des ingrédients. Vous étalez dans un plat rectangulaire, vous faites cuire 20 minutes à 180 degrés. Vous laissez refroidir, puis vous découpez en barres. Chaque barre apporte environ 10 à 12 g de protéines, des glucides pour recharger l'énergie, des fibres pour la satiété. Ça, c'est une excellente alternative aux produits industriels souvent riches en sucre ajouté et en additifs. C'était Benjamin pour la Minute Diète et Bien-être sur Radio Couleur. 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
0: Du jeudi 25 juin au samedi 4 juillet, la compagnie Ariadne vous convie à Chamagneux pour profiter des ateliers et des spectacles créés dans le cadre de l'édition 2026 du festival Les Inaperçus, festival international de théâtre adolescent francophone. Retrouvez toutes les informations sur www.cie-ariadne.fr. Le festival du solstice aux rencontres de Brang, proposé par l'association Les Nouvelles Rencontres de Brang et la communauté de communes Les Balcons du Dauphiné, aura lieu du 23 au 26 juin 2026. Au programme, théâtre, musique, poésie et visite du château du domaine Paul Claudel à Brang. Informations et réservations sur https://solsticedebrang.fr ou rencontre-brang.fr. Le samedi 27 juin, venez à la rencontre de l'artiste Giulia Andreani pour son exposition « Peinture froide » au MAC de Lyon. Cette exposition retrace plus d'une décennie de sa pratique artistique et explore la représentation des pouvoirs au XXe siècle, qu'il s'agisse d'art, de guerre, de récits officiels ou de voix marginales. Informations et réservations sur www.mac-lyon.com. Jusqu'au samedi 11 juillet, la Bibliothèque municipale de Lyon vous partage une partie de ses collections centrées autour de l'ésotérique et vous propose de vous immerger dans ce monde mystique grâce à des ateliers, des conférences et autres activités organisées dans le cadre de l'exposition « Aux frontières du réel ». Plus d'informations sur www.bm-lyon.fr.

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2: Bonjour à tous. Le traitement de l'eau des piscines au chlore génère un gaz qui attaque les voies respiratoires. Dans une analyse détaillée, l'UFC Que Choisir fait le point sur les risques liés aux chloramines. Vous connaissez cette forte odeur caractéristique de chlore en entrant dans une piscine publique ? Elle témoigne de la présence de chloramines. Derrière ce terme se cachent des composés chimiques générés par l'interaction entre le chlore, utilisé pour désinfecter l'eau, et les matières organiques apportées par les baigneurs, comme les peaux mortes, les cosmétiques ou l'urée présente dans la sueur et l'urine. Ces molécules peuvent alors être à l'origine d'irritations oculaires, cutanées et respiratoires. Pour l'Institut national de recherche et de sécurité, ce risque concerne à des degrés divers toutes les personnes fréquentant les piscines publiques. Maître nageur, surveillant de baignade, le personnel de maintenance et de nettoyage et le public. Mais les enfants constituent un public vulnérable. Les voies respiratoires des tout-petits ne sont pas matures. Les enfants exposés à ces toxiques n'ont pas les mêmes fonctions respiratoires que les autres à l'âge adulte. En revanche, pour une pratique occasionnelle, les risques restent limités. Le nageur du dimanche s'expose surtout à des désagréments passagers comme des rhinites, des sinusites ou des irritations oculaires et cutanées. Alors, comment reconnaître une piscine trop chlorée ? Une forte odeur de chlore indique une concentration élevée de chloramine dans l'air. Des symptômes comme des irritations oculaires ou une gorge qui gratte, même hors de l'eau, sont également révélateurs. La température de l'eau peut aussi jouer un rôle. Une piscine trop chauffée favorise la prolifération des micro-organismes. Sachez aussi que quelques bonnes pratiques sont essentielles, comme se doucher avec du savon avant d'entrer dans l'eau pour éliminer la sueur et les impuretés, ou encore ne pas uriner dans le bassin.
0: Your Love is Dynamite, de l'album Pinball Boomers des Shaggy Dogs, c'est maintenant sur Couleur.

0: Mais c'est quoi ce bordel là? J'apporte le champagne. Hein.
1: C'est le moment de retrouver Christophe Maé avec Francis Cabrel pour le titre La boutique des rêves et cet extrait de l'album Fête foraine.

la jeune artiste belgo-camerounaise Loubiana mêle dans son album Terre Rouge héritage et modernité. On écoute le titre Djali, dans lequel on retrouve le son de la kora, instrument dont elle est l'une des rares joueuses féminines. Et c'est le coup de cœur de Sylvie sur Radio Couleur.

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Bonjour à toutes et à tous. Merci d'être en notre compagnie aujourd'hui pour votre minute diète et bien-être sur Radio Couleur. Je suis toujours là, Benjamin, pour vous servir. Aujourd'hui, nous sommes mercredi. Et le mercredi, vous savez, c'est la recette diète du mercredi. Et aujourd'hui, je vais m'attarder sur une recette adaptée aux sportifs avec une barre protéinée maison pour les sportifs, bien entendu. C'est parfait pour une séance de sport ou pour une collation rassasiante. Voici les ingrédients pour 8 barres. Prenez 150 g de flocons d'avoine, 50 g de poudre d'amande, 30 g de whey vanille ou chocolat, c'est vous qui choisissez le goût, 2 bananes bien mûres, 2 cuillères à soupe de beurre de cacahuète, 1 cuillère à café de cannelle, quelques pépites de chocolat noir. Pour la préparation, mélangez l'ensemble des ingrédients. Vous étalez dans un plat rectangulaire, vous faites cuire 20 minutes à 180 degrés. Vous laissez refroidir, puis vous découpez en barres. Chaque barre apporte environ 10 à 12 g de protéines, des glucides pour recharger l'énergie, des fibres pour la satiété. Ça, c'est une excellente alternative aux produits industriels souvent riches en sucre ajouté et en additifs. C'était Benjamin pour la Minute Diète et Bien-être sur Radio Couleur. 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
2: Du vendredi 19 au dimanche 21 juin, le Festival international des arts de rue les invite pour venir à Villeurbanne. Proposé notamment par les ateliers Frappaz, l'édition de cette année se veut queer, féministe et engagée en plus d'être festive et transgénérationnelle. Vous y retrouverez des artistes comme Lauren Marx, Rock, Dudu, Melissa Acchiardi ou encore Tatiana Mosio Bungoga. Plus d'informations sur https://invite.villeurbanne.fr. Jusqu'au 27 juin 2026, la Fondation Bulukian à Lyon vous propose de vous plonger dans les œuvres de l'artiste Sarah Jérôme à travers l'exposition Le Mur Invisible. Les peintures, qui reflètent les émotions complexes et intenses, sont inspirées du roman éponyme à l'exposition écrit par Marlène Auscherer en 1963. Retrouvez les détails sur www.bulukian.com. Jusqu'au 30 juin 2027, le Musée des Confluences met à disposition des plus jeunes l'espace Nuages des Petits. Conçu pour leur permettre d'explorer le thème de la fragilité, il propose aux enfants de 2 à 6 ans une véritable petite aventure. Plus d'informations sur https://museedesconfluences.fr. Jusqu'à fin juin, c'est le printemps du dessin. Pour sa 10e édition, ce festival soutenu par le ministère de la Culture vous propose plus de 150 rendez-vous dans toute la France. Découvrez tous ceux qui sont près de chez vous en vous rendant sur www.printempsdudessin.com.
0: Dans vos oreilles et sur couleur, Sosamba, extrait de l'album du même nom par Vicente et Maria.

0: Et voici l'entretien présenté par William Guillem.
1: À partir du 22 juin et jusqu'au 15 août, une partie du parking des magasins généraux à Bourgoin-Jallieu fermera ses portes. La raison ? Des travaux sont prévus par la SNCF pour rénover les voies de la gare bergalienne. Pour connaître toutes les modalités, nous sommes partis à la rencontre de Boris Ravella, chef de projet travaux SNCF Réseau. Bonjour, est-ce que vous pouvez nous présenter ce projet ?
2: Alors c'est un projet de régénération de voies ferrées et de plateformes ferroviaires. Il va se dérouler principalement le week-end du 10 au 15 juillet, pendant lequel on va déposer entièrement la voie ferrée et refaire la totalité de la plateforme ferroviaire.
1: Alors vous avez choisi cette date, ce n'est pas anodin, c'est pour éviter un désagrément pour les usagers.
2: Alors on sait que c'est une ligne TER qui est beaucoup utilisée pour les trajets du quotidien, le matin et le soir. Donc c'est pour ça qu'on a décidé de le faire sur un week-end de travaux.
1: Ce sont des travaux qui sont lourds, donc forcément vous avez besoin de place et donc vous allez réquisitionner le parking des magasins généraux, donc le parking qui est derrière la gare et qui est gratuit aux utilisateurs.
2: Alors on s'est mis d'accord avec la mairie de Bourgoin pour pouvoir récupérer une partie de ce parking afin de pouvoir stocker nos matériaux qui vont être nécessaires à la réalisation du chantier.
1: Donc le parking sera fermé à partir du 22 juin, en tout cas la petite partie tout au fond du parking.
2: Oui c'est ça, la moitié du parking sera fermée à partir du 22 juin. On a prévu une communication complémentaire, distribution de flyers pour les usagers du parking.
1: Et donc quand va-t-il réouvrir ce parking ?
2: A priori la date butoir serait le 15 août et on espère pouvoir réouvrir un peu avant.
1: Alors pas de panique pour les usagers qui prennent le train régulièrement puisque le train va quand même circuler sauf le week-end du 14 juillet.
2: Oui c'est ça exactement.
1: Et donc ceux qui souhaitent se déplacer en train le 14 juillet, ce week-end-là, précisément, il y a une petite alternative que la SNCF met en place.
2: Alors c'est les collègues de SNCF Voyageurs TER qui devraient mettre en place des circulations complémentaires par bus.
1: Voilà, donc l'utilisateur n'est pas laissé sur le côté.
2: Non, on n'abandonne pas les utilisateurs du chemin de fer.
1: Et donc après ce week-end du 14 juillet, réouverture des voies, toutes neuves.
2: Oui, c'est ça.
1: Et on est reparti pour 40 ans.
2: Et on est reparti pour 40 ans.
1: Et alors, on va revenir un petit peu sur la construction du plateau, de ce renouvellement. Vous avez choisi des acteurs locaux pour le renouveler ?
2: Alors, l'entreprise responsable des travaux, c'est l'entreprise Ferroviaire Rhône-Alpes, qui est une entreprise du Rhône, qui est spécialiste en travaux ferroviaires. Et pour la partie terrassement et matériaux de carrière, c'est une entreprise locale, Gonin-TP, qui est à Saint-Clair-de-la-Tour, qui va s'occuper de ce poste de travail.
1: Très bien, alors si nos auditeurs souhaitent avoir plus d'informations, où est-ce qu'on peut les retrouver ? Sur le site internet de la SNCF ?
2: Oui, sur le site internet de la SNCF, SNCF Réseau ou SNCF TER pour les mises à jour pour les trains supprimés.
1: Merci Boris Ravella, chef de projet travaux SNCF Réseau, pour ces précieuses informations. Et on conclut en musique avec Raphaël et Pomme avec le titre « Le train du soir ».

Musicien multi-instrumentiste profondément influencé par la musique folk, Marty s'est illustré dans différents projets collectifs, notamment Les Croquants et La Varda. Il a intégré le label Irfan. Et pour ce premier album, il nous offre 10 titres tendres, doux, poétiques et réconfortants. On écoute En cercle concentrique avec Simon Mimoun du groupe Debout sur le Zing, et c'est mon coup de cœur sur Radio Couleur.

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1: Bonjour à toutes et à tous. Merci d'être en notre compagnie aujourd'hui pour votre minute diète et bien-être sur Radio Couleur. Je suis toujours là, Benjamin, pour vous servir. Aujourd'hui, nous sommes mercredi. Et le mercredi, vous savez, c'est la recette diète du mercredi. Et aujourd'hui, je vais m'attarder sur une recette adaptée aux sportifs avec une barre protéinée maison pour les sportifs, bien entendu. C'est parfait pour une séance de sport ou pour une collation rassasiante. Voici les ingrédients pour 8 barres. Prenez 150 g de flocons d'avoine, 50 g de poudre d'amande, 30 g de whey vanille ou chocolat, c'est vous qui choisissez le goût, 2 bananes bien mûres, 2 cuillères à soupe de beurre de cacahuète, 1 cuillère à café de cannelle, quelques pépites de chocolat noir. Pour la préparation, mélangez l'ensemble des ingrédients. Vous étalez dans un plat rectangulaire, vous faites cuire 20 minutes à 180 degrés. Vous laissez refroidir, puis vous découpez en barres. Chaque barre apporte environ 10 à 12 g de protéines, des glucides pour recharger l'énergie, des fibres pour la satiété. Ça, c'est une excellente alternative aux produits industriels souvent riches en sucre ajouté et en additifs. C'était Benjamin pour la Minute Diète et Bien-être sur Radio Couleur. 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
3: On écoute tout de suite Ben Mazuet, le titre Cette guerre, et cet extrait de l'album Famille.
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1: Le mercredi 24 juin à 20h30, le film Dune de David Lynch s'invite à l'Institut Lumière à Lyon. Projeté dans le cadre de la rétrospective Monde Possible, la science-fiction est mise à l'honneur sur grand écran jusqu'au 19 juillet 2026. Informations et réservations sur www.institut-lumière.org. Toujours à l'Institut Lumière, la star mondiale du cinéma indien, S.S. Rajamouli, arrive à Lyon le samedi 27 juin pour l'ouverture d'une rétrospective qui lui est dédiée. La première partie de La Légende de Baobali sera diffusée à 17h, puis la seconde à 20h15 dans le hangar de l'Institut. Programme complet sur www.institut-lumière.org. Du jeudi 25 juin au 25 juillet 2026, le Festival du Péristyle vous propose des concerts gratuits tous les soirs sous les arcades de l'Opéra National de Lyon. Venez profiter de tous les styles de musique avec l'Opéra Underground. Retrouvez toutes les infos sur www.opéra-lyon.com. La 45e édition du Festival Jazz à Vienne aura lieu du 25 juin au 11 juillet 2026. Retrouvez toute la programmation sur www.jazzavienne.com. Une exposition Miles Davis, 100 ans d'influence, vous sera proposée pendant toute la durée du festival au Musée d'Histoire de Vienne, Église Saint-Pierre.

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0: retrouver tout de suite l'entretien au micro de Marjane Dodil.
1: Bonjour, aujourd'hui nous prenons la direction de Corba pour un événement aussi sportif que festif. La course concert de Corba a rendez-vous
2: et voici l'entretien
1: et musique
2: présenté par
1: l'édition 2026 Tettler. Aura lieu le samedi 27 juin avec un départ enfant à 18h45 et un départ adulte à 20h. Pour parler de cet événement, je reçois aujourd'hui la coprésidente du club, Nathalie Barba. Bonjour Nathalie.
3: Bonjour.
1: Alors pour commencer, pouvez-vous nous raconter l'histoire du club Corba Running et de cette course ?
3: Alors, le club est né il y a quelques années maintenant, et comme tous les clubs de sport, il a été décidé d'organiser une course à pied. Et voilà comment la course concert de Corba est née. Alors, elle se déroulait avant les années 2021, le dimanche, et ensuite, après la Covid, elle est passée sur un format semi-nocturne, à partir de 20h pour les adultes et 18h45 pour les enfants.
1: Et alors, la course concert de Corba allie sport et musique. Comment cette idée est née ?
3: Alors, elle est née sur le deuxième, donc la deuxième formule, en se disant comment on allait se quitter après la course, et pour pouvoir faire perdurer cette ambiance assez conviviale de fin de course, on a imaginé de faire appel à un groupe de musique pour animer cette fin de journée, cette fin de soirée.
1: Alors cette année marque la 4e édition de l'événement, vous en avez parlé. Y a-t-il un moment fort ou une anecdote des éditions précédentes qui vous reviennent en tête ?
3: Alors, les moments forts sont toujours les moments de départ et d'arrivée d'une course, hein, bien sûr, que ce soit tant sur le plan des enfants, tant sur la course adulte. Et depuis maintenant 3 éditions, nous accueillons des Joëlettes. Donc il y a ce mélange valide et non valide, cette inclusion des Joëlettes. Et ça, je crois que le départ de la première édition avec ces Joëlettes ont été un moment marquant.
1: Est-ce que vous pouvez nous expliquer ce que c'est à nous dire?
3: Les Joëlettes.
1: Oui, exactement.
3: Effectivement, une Joëlette, donc en fait, une personne qui est portée par des coureurs dans une... c'est comme un hamac, un peu. La personne est non valide, donc elle est portée. Et il y a des coureurs et c'est un vrai partage pour sentir les sensations des non valides, pour qu'il y ait cette inclusion et pour essayer de vivre les mêmes valeurs et de sentir cette adrénaline au fur et à mesure de la course.
1: Et comment se déroule concrètement la soirée entre les départs des courses et le concert alors ?
3: Alors, on lance un départ à 20h. Les coureurs s'élancent sur notre parcours de 10,5 km. C'est un parcours entre nature et route, sur une grosse partie nature dans les grandes terres, et ensuite à l'arrivée tout le monde se restaure, reprend ses forces sur un stand de fruits qui est très apprécié, et au fur et à mesure du temps qui passe, ils vont également se restaurer en ayant une paella, et la musique va démarrer après les récompenses avec un groupe de musique dans une bonne ambiance. Les bénévoles qui sont les licenciés de Corba Running et les coureurs vont se mélanger et vont profiter de la soirée en dansant.
1: Et donc, quelles sont les nouveautés ou améliorations apportées à cette édition 2026 ?
3: Alors, cette édition 2026 va avoir un vrai groupe live. Les années précédentes, nous avions un DJ qui animait cette partie, entre guillemets, concert, alors que cette année, nous aurons un vrai groupe live, Call Me Jack, qui sera là pour mettre le feu à la soirée.
1: Concrètement, qu'est-ce que cette combinaison apporte aux participants et au public ?
3: Alors, un partage.
1: Un partage.
3: On ne vient pas essentiellement faire une course, mais on vient partager un moment ensemble, de bout en bout. On discute, on se reconnaît. Nous-mêmes, on est bénévole sur Corba Running, mais nous sommes des coureurs toute l'année. Nous allons sur les courses amies, nous voyons les mêmes coureurs sur beaucoup de courses, et c'est le moment de faire la fête et de terminer la saison ensemble.
1: Quelle activité, animation ou stand seront proposés en parallèle des courses ?
3: Alors, on n'a pas d'autre activité que celle-ci parce que nous ne pouvons malheureusement pas utiliser l'espace public de la ville de Corba comme nous le souhaitons. Mais en tout cas, ce sera un bon moment de partage entre le concert, le repas et la fin de soirée.
1: Et quels partenaires seront présents cette année ?
3: Alors, nous avons depuis quelques années un soutien de l'entreprise Arcole Développement qui offre les cadeaux coureurs et aux bénévoles également. Nous avons une entreprise de chimie de la ville de Corba qui s'appelle Keracol. Nous avons Optique 2000, nous avons Century 21, nous avons France Pare-Brise de Corba également, nous avons le karting SIM qui nous offre des places pour les enfants, nous avons les Halles d'Ozon également, nous avons plusieurs partenaires que nous sommes encore en train de challenger.
1: Comment imaginez-vous l'évolution de la course-concert dans les prochaines années ?
3: Alors, nous l'imaginons comme aujourd'hui parce que nous voulons rester une course à taille humaine et profiter de tous, et nous voulons pas trop grossir non plus parce que après ce sera une autre organisation avec d'autres difficultés. Et comme nous voulons continuer à accueillir des joëlettes, nous voulons accueillir les coureurs dans de bonnes conditions, nous arrêterons à 750 coureurs sans doute.
1: Quel type de public attire la course-concert ? Plutôt des coureurs confirmés, des familles ou des amateurs de musique même ?
3: Oui, nous avons en fait tout type. Ça va de, j'ai envie de vous dire, de 16 à 77 ans. Coureurs émérites pour faire un chrono, coureurs du dimanche, les amis qui se challengent, les entreprises qui se challengent. Tout le monde peut venir, les amateurs de musique pour terminer en beauté et en danse. Tout le monde partage ces mêmes valeurs sportives.
1: Si nos éditeurs veulent participer aux courses, sur quel site ou quelle plateforme peuvent-ils retrouver toutes les infos et accéder aux inscriptions ?
3: Toutes les infos sont lisibles sur Chronopus, le site de notre chronométreur. On peut s'inscrire sur les 10,5 km, mais également les enfants, sur chaque distance, 500 mètres, 1000 mètres, 2000 mètres. À partir de ce jour, nous avons 750 dossards en vente, et aujourd'hui, nous avons dépassé la barre des 100 dossards déjà achetés.
1: Et alors, pour finir, est-ce que vous avez un dernier mot pour encourager ceux et celles qui nous écoutent à rejoindre l'événement ?
3: Venez nous voir, venez à notre rencontre, venez faire les 10,5 km de la course concert de Corba. C'est un moment de partage, un moment de fête, et vous ne serez pas déçus.
1: Eh bien, merci beaucoup, Nathalie, pour toutes ces informations.
3: Merci à vous.
1: Merci.
3: Merci.
1: Pour rappel, la course concert de Corba aura lieu le samedi 27 juin avec deux départs enfants à 18h45 et adultes à 20h, suivi d'un concert et d'animation tout au long de la soirée. Pour retrouver toutes les informations pratiques, les tarifs et les inscriptions en ligne, rendez-vous sur chronopus.com.

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1: Dans son sixième album, Ezequiel Paez nous emmène au Brésil en adaptant en français plusieurs classiques de la samba et de la bossa nova des années 1950 à 1970. On écoute Patanchi Chipompon et c'est le coup de cœur de Sylvie sur Radio Couleur.

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0: années 60, où t'entends pas ça du tout. On avait plein d'enregistrements, et on n'avait plus de groupe, on avait plein de groupe vraiment. C'était une musique enterrée, un peu cachette, un peu... Bon. Et en même temps, il était victime aussi de la répression politique générale.
1: Le Malouya, il est né par rapport à l'esclavage. Dans cette époque-là, c'était interdit de jouer.

Formé en 2013, le groupe The Spitters, originaire de Toulon, a sorti son cinquième album intitulé Fake Brutal. On écoute le titre Demon's Call et c'est le coup de cœur de Gérard, animateur de l'émission Itinéraire Bis sur Radio Couleur.

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1: Je suis partie. Titre extrait de l'album Prendre de la hauteur de Magali Michaud, c'est maintenant sur Couleur.
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David Byrne, le chanteur du groupe Talking Heads, est de retour avec un nouvel album intitulé Who is the Sky. On écoute le titre What is the Reason, extrait du nouvel opus de David Byrne, sorti en septembre 2025, et c'est le coup de cœur de Gérard, animateur de l'émission Itinéraire Bis sur Radio Couleur.

Et maintenant, un extrait du prochain album de Laure Brisa, Miroir, le titre Ducky sur Couleur.

Dans l'instant qui vient, on écoute Ragamuffin Boy de Kozik sur Couleur. 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

Une comptine populaire paysanne qu'elle a héritée et qui lui a été inspirée par la grande chanteuse populaire antérieure Rosa Balistreri dans une chanson qui dit un peu, qui raconte la même histoire. D'où l'incohérence apparente. Mais c'est une chanson dialectale qui a été très appréciée. On va vite l'écouter avant de finir.

0: Voilà. Bonne écoute. Vous retrouverez tout ça sur le site italieinfo.sfr.fr. Et là, c'est une belle dénonciation dialectale que les Siciliens ont beaucoup aimé de la collaboration entre l'Église et la mafia.
1: Mmh. Oui.
0: À bientôt.
1: À bientôt. Bonne écoute.
0: Sono solo canzonette, bon, ce ne sont que des chansonnettes, émission créée il y a une trentaine d'années sur Couleur FM, dans le cadre de l'association INIS, écrite et enregistrée par Jean Guichard
1: et Evelyne Bestagne.
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1: C'est le moment d'écouter du folk américain avec Jeline CBA et Gigi H. Potter, le titre Crossroads.

a sorti son troisième album Wildflowers. Il nous offre 11 titres à la croisée du folk, de la pop et de la country, portés par une écriture épurée. Il nous emmène dans un voyage doux et poétique et on se laisse porter par la mélodie. On écoute Jolene, You're My Sunflower et c'est mon coup de cœur sur Radio Couleur.

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1: Tout de suite sur Couleur, on écoute Criminel de Fab I&I.

Bonjour et bienvenue dans mon émission De la lumière au grenier. Au programme du rock, de la soul, un zeste de chansons françaises et de world music, des sons vintage, des nouveautés et les grandes et petites histoires qui font la rock culture. Cette semaine, nous souhaitons un bon anniversaire à Sir Paul McCartney.

Cette semaine, pour célébrer l'anniversaire de Paul McCartney, je vous propose une émission où nous reviendrons sur plusieurs aspects de son talent. Et pour commencer, vous avez certainement reconnu Band on a Run, un des sommets de la carrière post-Beatles de McCartney. Nous sommes en 1973, les Beatles sont séparés depuis 3 ans et Paul McCartney porte encore, pour la majorité des fans du groupe, la responsabilité de cette séparation. Sa popularité en pâtit, d'autant que ses collègues John Lennon et George Harrison ont lancé leur carrière solo sur les chapeaux de roue, connaissant d'immenses succès. De son côté, McCartney a sorti un premier album solo dès 1970, puis un deuxième avec son épouse Linda. Il monte toujours avec elle un nouveau groupe, Wings, et leur premier album sera plutôt anodin. Mais en 1973, la bande à McCartney est rodée et l'ex-Beatles est décidé à frapper un grand coup pour se prouver à lui-même et au public pop qu'il n'est pas déjà has-been à 31 ans. Accompagné de Linda et de son fidèle lieutenant Danny Lane, il va composer le premier classique post-Beatles de sa carrière avec cet album et notamment cette chanson-titre à la structure inhabituelle. Band on a Run, en effet, se compose de 3 segments musicaux distincts qui s'enchaînent, créant une véritable mini-symphonie. McCartney se chargera lui-même de la production, secondé par Geoff Emerick, l'ingénieur du son des principaux albums des Fab Four. La chanson est souvent considérée comme l'une des meilleures de la carrière solo de McCartney, et c'est un classique du rock des années 70, démontrant que l'ancien Beatles n'a rien à envier à ses ex-collègues, que ce soit en matière d'inspiration, d'ambition artistique ou de succès, puisque cet album caracolera en tête des classements de vente des deux côtés de l'Atlantique pendant plusieurs semaines.

Et le retour en verve de l'ancien Beatles ne passe pas inaperçu. Et il sera sollicité, toujours en 1973, pour composer la chanson-titre du nouveau James Bond, Live and Let Die. C'est la première fois qu'un musicien de rock est sollicité pour cet exercice, qui représente une sorte de Saint Graal dans la profession. James Bond est en effet à l'époque le blockbuster du cinéma mondial et le symbole d'une certaine grandeur de l'Angleterre, dans une période où l'ex-empire de sa gracieuse majesté a perdu beaucoup de sa superbe. Et Sir Paul va se surpasser en reprenant, comme pour Banana Run, l'idée de mettre plusieurs thèmes dans une même chanson, et n'hésitant pas à enchaîner des changements de tempo spectaculaires, passant d'une intro douce et mélodique à des explosions orchestrales puissantes et intenses. Dans cette tâche, il sera accompagné par le fidèle producteur George Martin, qui écrira cet arrangement orchestral grandiose pour les parties les plus intenses, tandis que McCartney composera quelques éléments mélodiques de grande facture. Cette mini-symphonie de 3 minutes 30 sera un énorme succès commercial. Il sera nommé aux Oscars et reste un des moments les plus attendus des concerts de McCartney, où elle est accompagnée d'un spectacle pyrotechnique impressionnant. Mais cette idée d'enchaîner plusieurs thèmes différents au sein d'un même morceau n'est pas une nouveauté pour McCartney, qui en avait inauguré la formule sur le dernier album des Beatles, Abbey Road. La face B de ce disque, sorti en septembre 69, contient en effet une des séquences musicales les plus ambitieuses et les plus admirées de l'histoire du rock. Une idée principalement portée par Paul McCartney, qui souhaitait donner une cohérence artistique à de nombreux fragments de chansons inachevées que les Beatles avaient accumulés pendant leurs sessions de travail. Ainsi, et malgré les profondes tensions internes qui traversaient alors le groupe, notamment sur la gestion de leurs affaires financières, les quatre vont s'atteler à ce travail d'assemblage de fragments mélodiques courts en un tout cohérent et fluide. Une sorte de patchwork musical dont un des points culminants reste le solo de guitare partagé entre Lennon, McCartney et Harrison à la fin, tandis que les arrangements de cordes et de cuivres concoctés par George Martin vont lui conférer sa dimension épique. Cette suite est aujourd'hui considérée comme un testament artistique des Beatles, une démonstration ultime de leur génie collectif à l'aube de leur séparation.

Cette petite virgule sonore introduit notre rubrique VOVF, où nous revisitons des chansons en français dans leur version originale ou des versions étrangères de standards de la chanson française. Et cette semaine, pour rester dans notre thématique du jour, je me suis dit que j'allais programmer une adaptation en français d'une chanson de Paul McCartney ou des Beatles. Et je me suis aperçu que ce n'était pas si évident. En effet, si ces chansons font l'objet d'un nombre incalculable de reprises dans tous les styles et dans toutes les langues, les adaptations en français ne sont pas si nombreuses et j'ai galéré pour en trouver une digne d'intérêt dans ma discothèque pourtant très fournie. Et c'est finalement vers Johnny Hallyday que je me suis tourné pour la petite pépite du jour. Il faut noter que Johnny est de la même génération que les 4 de Liverpool et qu'il a fait ses grands débuts la même année qu'eux en 1962. Tout naturellement, lors de ses premières années, sous la houlette de sa maison de disques, il a enregistré de nombreuses adaptations des premiers tubes des Beatles. Please Please Me deviendra Tu peux bien, She loves you, Elle t'aime, I want to hold your hand, Je veux prendre ta main, et ainsi de suite. Mais il faut bien le dire, ces adaptations sont assez médiocres et fleurent bon l'opportunisme et la volonté de coller au plus près de l'actualité des Beatles pour surfer sur leur succès. Et il faut attendre 1966 pour que Johnny revienne au répertoire des Beatles, cette fois d'une manière un petit peu plus convaincante avec cette chanson « Je veux te garder dans ma vie » dont il a confié l'adaptation en français à son vieux compère Long Chris.

composée par Paul McCartney, Got to Get You Into My Life est une chanson qui figure sur l'album Revolver, sorti en août 66. C'est l'un des titres les plus énergiques et les plus atypiques de cet album, qui pourtant est riche en expérimentation. Avec ses cuivres omniprésents, inspirés de la scène soul américaine, elle est un hommage au son Motown que McCartney admirait énormément. On pense notamment au tube de Martha and the Vandellas, Dancing in the Street, avec ses arrangements puissants et festifs, élaborés avec l'aide du producteur George Martin.

Avec ce jingle, nous lançons une rubrique de notre émission consacrée à la musique du 21e siècle. En effet, je vous propose d'évoquer chaque semaine les chansons que nous écoutions il y a 10 ans, il y a 20 ans, soit le meilleur des années 2006 et 2016. Et cette semaine, pour rester dans notre thématique du jour, j'ai ressorti un disque dans un registre pop-rock que ne renierait pas Paul McCartney. Son auteur s'appelle Paolo Nutini. Il n'a que 19 ans lorsqu'il sort son premier album en 2006, après avoir baigné dans un univers familial musical riche entre soul, blues et rock qui façonnera profondément son style. Ce premier disque fait immédiatement l'effet d'une révélation grâce à son ambiance feel-good, ses chansons mélodiques et sa voix soul. This Street se classe dans le top 3 des charts au Royaume-Uni et se vend à plus d'un million d'exemplaires, un succès fulgurant pour un premier essai. En 2006, Paolo Nutini nous chante Jenny Don't Be Hasty, essai dans la lumière au grenier et nulle part ailleurs.

En 2016, un des albums qui fait l'actualité est le cinquième album studio de Lady Gaga, intitulé tout simplement Joanne, en hommage à la tante de la chanteuse récemment décédée. De fait, ce disque marque un tournant radical dans la carrière de Lady Gaga. Elle y délaisse les productions électropop extravagantes qui l'ont rendue célèbre pour se tourner vers un son plus organique, mêlant folk, country, rock et soul. Sur la pochette, elle pose au naturel, en gros plan avec un élégant chapeau rose, loin des costumes spectaculaires et des mises en scène théâtrales de ses débuts. La chanteuse y révèle une version d'elle-même bien plus intime et dépouillée, avec une production qui met en valeur la voix puissante et nuancée de Lady Gaga. Oubliez tous vos clichés sur la chanteuse multiplatinée et découvrez cette chanson pop rythmée qui fait irrésistiblement penser au style McCartney. En 2016, Lady Gaga nous chante « Just Another Day ».

Et voici le moment des nouveautés. Cette semaine, nous démarrons, bien sûr, avec Paul McCartney, toujours lui. En effet, juste avant de souffler ses 84 bougies, Sir Paul a mis dans les bacs un nouvel album, The Boys of Dungeon Lane, sorti le 1er juin. Un disque très nostalgique où l'ancien Beatles revient sur de nombreux souvenirs de la période pré-Beatles et sur sa complicité avec ses compères, notamment sur ce premier single, Days We Left Behind, une très belle ballade folk mélancolique.

Restons dans un registre pop typiquement british avec le groupe Squeeze qui vient de nous chanter What More Can I Say, extrait du nouvel album du groupe Trixies. Squeeze est un des secrets les mieux gardés de la pop anglaise et ses deux leaders, Chris Difford et Glenn Tilbrook, sont considérés comme les Lennon et McCartney de leur génération, celle de la nouvelle vague anglaise de la fin des années 70. En 1974, c'est à la faveur d'une petite annonce que les deux ados, âgés alors respectivement de 16 et 18 ans, commencent à collaborer dans une banlieue dortoir de Londres. Dans leur quartier où rien ne se passe, les deux gamins fantasment dans leurs chansons les soirées interlopes d'un club imaginaire. Des chansons inspirées des univers de leurs groupes préférés comme le Velvet Underground ou Roxy Music. Le projet est ambitieux, mais Difford et Tilbrook et le groupe qu'ils ont réuni n'ont ni les compétences musicales ni la maturité pour le mener à bien, et les chansons de Trixies retourneront dans leur carton. 50 ans plus tard, les deux songwriters, désormais soixantenaires, ont décidé de les ressortir de leur tiroir et de les enregistrer avec la nouvelle mouture de leur groupe Squeeze. Le résultat est réellement étonnant et très réussi. La belle histoire du moment est certainement un des meilleurs albums de ce début d'année. Dernière nouveauté à suivre avec un autre groupe de la scène New Wave anglaise des années 80, The Chameleons. Un autre groupe sous-estimé qui vit une deuxième vie après un long hiatus. Le retour des Chameleons autour de leur chanteur Mark Burgess va évidemment faire plaisir aux amateurs de la scène post-punk british avec ce son entre Cure et U2 qui n'appartient qu'à eux.

Et nous voilà à la fin de l'émission et à notre fil rouge consacré au piano. Et aujourd'hui, bien sûr, je convoque Paul McCartney. Dans le domaine des ballades piano-voix, McCartney est un maître qui a à son actif de nombreux standards comme Let It Be, The Long and Winding Road ou Maybe I'm Amazed, pour n'en citer que quelques-unes. Pourtant, c'est une chanson moins connue que j'ai retenue, celle qui conclut l'album Banana Run que nous avons évoqué en début d'émission. La chanson 1985 conclut ce disque en apothéose et se distingue par son riff de piano entêtant. Elle possède cette énergie débordante typique du McCartney des grandes heures, avant de finir sur une grande débauche orchestrale. Une parfaite conclusion pour cet album mythique de McCartney et pour notre émission du jour. Je vous laisse donc avec Sir Paul et son groupe Wings avant de vous donner rendez-vous la semaine prochaine.

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1: HK nous propose son 11e album Le Cœur au Vent, on écoute le titre Un Peuple Uni.

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0: 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Plus de détails sur www.letriolet.fr.
1: La jeune artiste belgeo-camerounaise, Loubiana, mêle dans son album Terre Rouge, héritage et modernité. On écoute le titre Djali, dans lequel on retrouve le son de la kora, instrument dont elle est l'une des rares joueuses féminines. Et c'est le coup de cœur de Sylvie sur Radio Couleur.

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À l'occasion de ses 30 ans de carrière, Nicolas Jules a sorti en mars 2026 un 45 tours intitulé « Marie est indépendantiste ». On écoute tout de suite Marie. «

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C'est le moment de retrouver Christophe Maé avec Francis Cabrel pour le titre « La boutique des rêves » et cet extrait de l'album « Fête foraine ».

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3: Du jeudi 25 juin au samedi 4 juillet, la compagnie Ariadne vous convie à Chamagneux pour profiter des ateliers et des spectacles créés dans le cadre de l'édition 2026 du festival Les Inaperçus, festival international de théâtre adolescent francophone. Retrouvez toutes les informations sur www.cie-ariadne.fr. Le festival du solstice aux rencontres de Brang, proposé par l'association Les Nouvelles Rencontres de Brang et la communauté de communes Les Balcons du Dauphiné, aura lieu du 23 au 26 juin 2026. Au programme, théâtre, musique, poésie et visite du château du domaine Paul Claudel à Brang. Informations et réservations sur https://solsticedebrang.fr ou rencontre-brang.fr. Le samedi 27 juin, venez à la rencontre de l'artiste Giulia Andreani pour son exposition « Peinture froide » au MAC de Lyon. Cette exposition retrace plus d'une décennie de sa pratique artistique et explore la représentation des pouvoirs au XXe siècle, qu'il s'agisse d'art, de guerre, de récits officiels ou de voix marginales. Informations et réservations sur www.mac-lyon.com. Jusqu'au samedi 11 juillet, la Bibliothèque municipale de Lyon vous partage une partie de ses collections centrées autour de l'ésotérique et vous propose de vous immerger dans ce monde mystique grâce à des ateliers, des conférences et autres activités organisées dans le cadre de l'exposition « Aux frontières du réel ». Plus d'informations sur www.bm-lyon.fr.

0: Et voici l'entretien présenté par Lucas Tettler.
1: Cet été, les subsistances, aussi appelées les subs, situées dans le 1er arrondissement de Lyon, proposent au public une multitude de spectacles, de la musique et de la danse. Juliette Lassa, vous êtes secrétaire générale des subs, bonjour à vous.
2: Bonjour.
1: Alors, je l'ai évoqué, les subsistances proposent énormément d'activités pour nous divertir à l'arrivée des beaux jours. Mais avant qu'on parle de cette programmation riche, pouvez-vous nous parler de ce haut lieu culturel qu'est les subs ?
2: Oui, avec plaisir. Les subs, c'est d'abord un lieu de patrimoine absolument magnifique, qui a une histoire assez incroyable. Ça a été un couvent au XVIIe siècle de nonnes, ici. Et puis ensuite, c'est devenu le garde-manger de l'armée française pendant plusieurs centaines d'années, et pour devenir dans les années 2000 un lieu artistique dédié à la création contemporaine, un lieu à la fois avec une activité de résidence d'artistes, puisqu'on a des chambres pour héberger les artistes sur place, des chambres qu'on a héritées du coup de la partie religieuse, de l'histoire religieuse de ce lieu, et ce qui nous permet du coup de proposer à des artistes de venir travailler leur spectacle ici sur une durée entre 2 à 3 semaines, et de vraiment résider sur le lieu, d'être vraiment immergé dans la création. Et puis à côté de ça, donc ça c'est une activité importante au SUB, la résidence d'artistes, et on accueille à peu près une trentaine à 40 compagnies dans l'année, et donc on apporte un soutien artistique important aux compagnies au niveau national, régional, national et international, et puis on a aussi une activité de programmation de spectacles, de diffusion de spectacles toute l'année pour là aussi rendre compte de la vitalité de la création artistique contemporaine.
1: Au-delà de la culture qui se cache derrière ce lieu, il y a une véritable histoire. Les subs sont ouverts à tous. C'est un véritable lieu qui expose également une immense installation appelée Arcadia. Installée jusqu'en 2027, nous avions pu la découvrir l'année dernière. Il faut dire qu'on ne peut pas la rater avec ses immenses poutres de bois. Est-ce que vous pouvez nous en dire quelques mots ?
2: Oui, bien sûr. Juste effectivement vous dire que ce lieu-là est effectivement un lieu de vie autant qu'un lieu de culture. Et l'idée, c'est vraiment de s'adresser au plus grand nombre et de permettre à tous les habitants, habitantes de la métropole, et d'ailleurs, bien sûr, de découvrir à la fois ce lieu de patrimoine, mais aussi tous les artistes de la programmation. Le pari, c'était l'été, c'est un temps fort ici au SUB, c'est d'ouvrir ce lieu à la fois aux artistes, mais aussi au public. Et on a eu cette idée de métamorphoser chaque année l'esplanade avec une œuvre artistique assez forte. Il y a quelques années, on avait eu, je pense que les Lyonnais, Lyonnaises s'en souviennent, le Kraken, une espèce d'immense pieuvre géante en bois qui était là aussi construite en bois, totalement pensée en éco-responsabilité avec recyclage, etc., avec des matériaux recyclés. Cette œuvre, le Kraken, a été créée donc par le collectif UV Lab, un collectif d'artistes, d'architectes syriens. Et du coup, on a réinvité ce collectif à créer l'œuvre Arcadia. Donc c'est Raled Alouaria et ses acolytes qui ont donc recréé pour l'esplanade une œuvre monumentale qui offre comme ça sur le site et sur la Saône des points de vue assez exceptionnels et qui nous permet nous aussi de créer et d'inventer avec les artistes des modalités de rencontres différentes avec les publics.
1: Vous l'avez dit, cette œuvre est signée Raled Alouaria et le collectif UV Lab. Ce n'est pas la première fois que ces artistes interviennent au SUB. Est-ce qu'il y a un lien particulier avec les subsistances et ces artistes ?
2: Alors évidemment, puisque encore une fois, comme je vous le disais, c'est des artistes que nous avons rencontrés il y a quelques années et à qui nous avons confié donc la construction d'une des plus grandes œuvres, en tout cas jamais accueillies aux subsistances, donc le Kraken, qui a eu donc un effet complètement incroyable et qui a vraiment marqué les esprits à Lyon. Et puis cette année, l'idée c'était de réinviter Raled Alouaria pour toutes les qualités de son travail et du travail de son collectif, et pour aussi inviter les gens à voyager avec nous autour de cette mythologie qu'est l'Arcadie, qui était dans la Grèce antique une région où les hommes, les animaux vivaient en harmonie dans une nature florissante avec une certaine idée d'un refuge, une certaine idée d'une terre d'accueil, d'un lieu refuge où les hommes vivraient en paix. Et ça, c'est une formidable utopie et qu'on avait envie aussi de partager avec les habitants, les habitantes. Et Raled travaille énormément autour de ces valeurs-là d'hospitalité, de solidarité liées à son parcours d'artiste exilé. Et nous, ça rejoint effectivement aussi les valeurs qu'on prône ici au SUB, des valeurs d'inclusion, des valeurs de partage, de rencontre. Et pour nous, ça avait beaucoup de sens de faire se rencontrer les valeurs de ces artistes du collectif et celles qu'on prône nous aussi au quotidien. Et juste pour vous dire aussi, le programme de cet été-là a été pensé dans le cadre de la saison Méditerranée, qui a été créée par le ministère de la Culture en lien avec l'Institut français. Cette saison-là, elle fait la part belle aux artistes du pourtour méditerranéen. Et donc le collectif UV Lab, qui vit à Marseille, mais qui est aussi originaire de Syrie, voilà, faisait du coup sens dans le cadre de ce programme.
1: et que ce soit Raled ou le collectif UV Lab, est-ce qu'ils viennent souvent ici pour voir leur œuvre évoluer et avoir le retour des publics ?
2: Évidemment. Forcément, l'inauguration l'année dernière de cette œuvre magnifique a été jalonnée par pas mal de rendez-vous artistiques proposés par Raled lui-même et le collectif. Donc, ils ont participé à la coprogrammation de plusieurs, à la fois concerts, spectacles de danse l'année dernière. Et puis cette année, on leur a confié aussi la programmation du week-end d'ouverture. Donc, ils étaient évidemment là. Et le collectif que Raled représente a mixé aussi pendant ce grand moment d'ouverture. On a accueilli plus de 6600 personnes en un week-end avec aussi des spectacles, un collectif berlinois, mais avec des artistes aussi exilés. Un collectif queer qui s'appelait Queer Against Borders, et l'esplanade était absolument remplie. Voilà, donc ça a eu un gros succès grâce à Raled.
1: Alors on y vient, cette programmation, elle est rythmée par justement Arcadia. À quoi peut-on s'attendre pour les prochains mois, les prochaines semaines au Sub?
2: Alors, la programmation, elle est foisonnante. Au Sub l'été, elle existe aussi, je tiens à le préciser quand même. En fait, on est ouvert toute l'année, on n'est pas seulement un lieu estival. Hein. Tout au long de l'année, vous retrouverez une programmation ici au Sub. Mais l'été, c'est vrai que c'est un temps fort dans la vie des Sub. Pour toutes les raisons que je vous ai déjà citées, c'est l'occasion aussi pour nous de mener un travail de territoire important, un travail de coopération culturelle avec des grands événements qui rythment la ville de Lyon. Et c'est pourquoi, pendant l'été, on a des partenariats forts avec le Festival des Nuits de Fourvière, et notamment, nous accueillons là en ce moment le spectacle de Feda Wardak autour du territoire afghan et de la question de l'impérialisme sur ces territoires et de l'extractivisme à outrance des sols afghans et des conséquences sur les habitants. Et donc ça, c'est en partenariat avec les Nuits de Fourvière. C'est une installation incroyable et je vous invite à aller la découvrir sous la verrière. C'est absolument magnifique. Et puis avec les Nuits de Fourvière, on aura aussi de la danse avec Habib Bentanfou et avec un karaoké géant sur l'esplanade. Et on aura aussi le bal du 14 juillet qui est pour nous un événement extrêmement fédérateur et très convivial, qui a lieu chaque année au Sub, qui offre un point de vue exceptionnel sur les feux d'artifice tirés depuis Fourvière. Et cette année, c'est Wanjiru Kamuru, qui est une chorégraphe kenyane, qui va donc du coup orchestrer ce bal en partenariat avec les Nuits de Fourvière et avec la complicité d'une soixantaine d'amateuristes. Et puis, on a accueilli aussi Littérature Live, le grand festival de littérature, et on a un week-end consacré à la danse qui s'appelle Dance People. C'est un festival international de danse avec des ateliers, des workshops, des spectacles. Ce sera au mois de juin et qu'on va clôturer avec la fête de la musique, avec plein de propositions gratuites et de musique du monde sur l'esplanade. Et c'est des grands rendez-vous attendus par les Lyonnais, Lyonnaises, et qui vont vraiment être très chouettes.
1: Des spectacles entièrement gratuits sont aussi proposés. Est-ce que c'est une manière pour vous de rendre accessible ce lieu à tous ?
2: Évidemment, ça participe eh bien, de la découverte de ce lieu, de permettre à toutes et tous de venir pour s'y retrouver entre amis. Et nous, on a effectivement, on met un point d'honneur à faire en sorte que ce programme, à la fois estival, mais aussi le reste de l'année, puisse être le plus accessible possible, que chacun puisse découvrir le spectacle vivant et découvrir la création contemporaine.
1: Et d'ouvrir ce lieu à tous. En parlant d'accessibilité, ce qui frappe lorsqu'on regarde l'agenda des subsistances, c'est qu'il y en a pour tous les goûts, tous les âges et tous les styles. Au quotidien, ce n'est pas trop compliqué de justement penser une programmation qui pourrait toucher tous les publics.
2: Ça, c'est très important pour nous. Ça rejoint l'accessibilité à toutes et tous. Ça rejoint notre volonté de partager au plus grand nombre. Et c'est pour nous important, du coup, que dans ce programme, il y ait des propositions adaptées, en tout cas, aux familles, adaptées à tous les goûts également, puisque vous l'avez dit très bien tout à l'heure, c'est une programmation pluridisciplinaire. On y trouve de la danse, des arts du mouvement, du cirque, de la musique, beaucoup, et puis des cultures très différentes aussi.
1: Un autre temps fort qui arrive à partir du 27 septembre 2026, c'est le Festival International d'Illustration Contemporaine. Il s'agit de sa 4e édition. Vous pouvez nous présenter l'événement, s'il vous plaît?
2: Oui, alors c'est un événement aussi qui compte beaucoup ici dans le projet des Sub. C'est un festival qui est créé par l'agence Keyblind. Et le festival est un peu en miroir. L'événement qui, comme ça, rassemble énormément d'artistes issus du milieu de l'illustration dans le monde entier. Et donc, dans tous les espaces des Sub et aux Beaux-Arts, on pourra y trouver des expositions, un marché avec des exposants d'art, des ateliers, des battles de dessin en direct, des cycles de courts-métrages dédiés à l'animation en tout genre, avec des partenariats foisonnants et multiples, avec énormément de festivals dans le monde aussi. Donc c'est à la fois à la croisée du spectacle vivant et l'illustration et des arts visuels, et c'est un festival qui compte énormément aujourd'hui dans le paysage culturel lyonnais.
1: On l'a compris, les subsistances n'ont pas fini de nous divertir. Pouvez-vous nous rappeler toutes les informations pratiques si on souhaite venir vous rencontrer ici aux subsistances ?
2: Oui, tout à fait. Mais écoutez, nous, on est en bord de Saône, dans le premier arrondissement de Lyon. Et on est ouvert, en tout cas, pour cette grande période estivale. Nous sommes ouverts du mercredi au samedi soir de 18h à 23h30 et quelques dimanches exceptionnellement en lien avec le programme que vous retrouverez sur notre site internet. Et juste pour terminer, vous dire que donc, la saison estivale elle se terminera le 3 octobre, donc c'est une sorte d'été indien qui va se prolonger et qui va se clôturer avec une grande, grande fête participative avec plus d'une centaine d'amateuristes, une grande fête qui s'appelle Tarab, et c'est une création chorégraphique participative signée Eric Minkong Castin, qui est un artiste qui va être associé au SUB pendant plusieurs années. Donc ce sera notre soirée de clôture et je vous y invite toutes et tous à nous rejoindre.
1: Un beau programme en perspective. Eh bien, merci à vous, Juliette Lassard, secrétaire générale au Subsistance. On vous retrouve donc tout l'été jusqu'au 3 octobre 2026 pour s'amuser, faire la fête et boire un verre. Toutes les informations sont à retrouver sur www.les-subs.com.
2: Merci beaucoup, à bientôt.
3: Musicien multi-instrumentiste profondément influencé par la musique folk, Marty s'est illustré dans différents projets collectifs, notamment Les Croquants et La Varda. Il a intégré le label Irfan. Et pour ce premier album, il nous offre 10 titres tendres, doux, poétiques et réconfortants. On écoute En cercle concentrique avec Simon Mimoun du groupe Debout sur le Zing, et c'est mon coup de cœur sur Radio Couleur.

Atlas, c'est le titre du 9e album de Dub Inc., sorti en novembre 2025. Ce groupe est devenu sans conteste le groupe le plus emblématique du reggae français. Navigant entre reggae, dancehall, musique kabyle ou world music, le groupe est porté par les voix de Bouchkour et Comlan. Leur style est aussi différent et complémentaire. Ils nous délivrent un message universel qui appelle à la cohésion humaine. On écoute Atlas et c'est mon coup de cœur sur Radio Couleur.

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Dans son sixième album, Ezequiel Paez nous emmène au Brésil en adaptant en français plusieurs classiques de la samba et de la bossa nova des années 1950 à 1970. On écoute Patanchichi Pompon et c'est le coup de cœur de Sylvie sur Radio Couleur.

Jeune quatuor de musiciens français, Astral Bakers crée une atmosphère cocooning, un voyage musical intime et lumineux. On écoute Into the Sea, cet extrait de leur deuxième album Vertical Life, et c'est notre coup de cœur sur couleur.

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3: Du vendredi 19 au dimanche 21 juin, le Festival international des arts de rue les invite pour venir à Villeurbanne. Proposé notamment par les ateliers Frappaz, l'édition de cette année se veut queer, féministe et engagée en plus d'être festive et transgénérationnelle. Vous y retrouverez des artistes comme Lauren Marx, Rock, Dudu, Melissa Acchiardi ou encore Tatiana Mosio Bungoga. Plus d'informations sur https://invite.villeurbanne.fr. Jusqu'au 27 juin 2026, la Fondation Bulukian à Lyon vous propose de vous plonger dans les œuvres de l'artiste Sarah Jérôme à travers l'exposition Le Mur Invisible. Les peintures, qui reflètent les émotions complexes et intenses, sont inspirées du roman éponyme à l'exposition écrit par Marlène Aushofer en 1963. Retrouvez les détails sur www.bulukian.com. Jusqu'au 30 juin 2027, le Musée des Confluences met à disposition des plus jeunes l'espace Nuages des Petits. Conçu pour leur permettre d'explorer le thème de la fragilité, il propose aux enfants de 2 à 6 ans une véritable petite aventure. Plus d'informations sur https://museedesconfluences.fr. Jusqu'à fin juin, c'est le printemps du dessin. Pour sa 10e édition, ce festival soutenu par le ministère de la Culture vous propose plus de 150 rendez-vous dans toute la France. Découvrez tous ceux qui sont près de chez vous en vous rendant sur www.printempsdudessin.com.
1: Dans vos oreilles et sur couleur, Sosamba, extrait de l'album du même nom par Vicente et Maria.

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2: Bienvenue dans Ciné Blues, l'émission qui explore le cinéma à travers le blues et ses dérivés. Pour ce sixième épisode, nous allons explorer un nouveau style cinématographique, le biopic. Direction New York au début des années 60. Je pose le décor. Une guitare acoustique, un harmonica, quelques chansons griffonnées dans un carnet et un jeune homme de 19 ans qui débarque du Minnesota avec une idée fixe, rencontrer son héros, Woody Guthrie.
3: Ce jeune homme a joué un peu partout en ville, mais je me suis dit qu'il était grand temps qu'il monte sur la scène de Folk City. Je vous demande d'applaudir bien fort Bob Dylan.
2: Et oui, vous l'avez deviné, aujourd'hui, je vous parle de A Complete Unknown, un parfait inconnu en français, l'histoire d'un homme qui s'appelle encore Robert Zimmerman, mais que l'Amérique et le monde va connaître sous le nom de Bob Dylan. Je vous fais le pitch. A Complete Unknown a été réalisé par James Mangold en 2025. Il s'attaque à une figure presque impossible à enfermer dans un film et pourtant, le pari fonctionne très bien. Plutôt que de raconter toute la vie de Bob Dylan, le réalisateur choisit une période précise, de son arrivée à New York en 1961 jusqu'au fameux Newport Folk Festival de 1965.
3: On a rencontré un jeune homme. Il nous est, disons, tombé dessus et il nous a chanté une chanson. Eh bien, ça nous a cloué au sol. Et Woody et moi avons eu le sentiment de peut-être entrevoir une nouvelle route.
2: 4 années seulement, mais 4 années pendant lesquelles la musique américaine va littéralement basculer.
4: Je chante, je joue un peu de guitare et je compose avec des potes à moi, Paul et John à Minneapolis.
3: Un petit gars du Midwest.
2: Dans le Greenwich Village du début des années 60, les cafés folk deviennent le point de rencontre d'une jeunesse engagée, passionnée de chansons traditionnelles, de protest songs et de musique populaire américaine. C'est dans cet univers qu'arrive un jeune musicien encore inconnu, interprété par Timothée Chalamet. Il parle peu, observe beaucoup, connaît des centaines de chansons et intrigue rapidement toute la scène folk new-yorkaise.
5: Monsieur Dylan a une allure de chérubin. Il porte une tignasse en bataille, tignasse qu'il cache. Sous sa casquette de Huckleberry Finn, ses vêtements nécessitent des retouches, mais quand il gratte sa guitare, il est clair qu'il est plein à craquer d'un immense talent.
6: Une critique du Times.
2: Le film suit alors son ascension fulgurante. Ses rencontres avec Woody Guthrie, son héros, mais aussi Pete Seeger, John Baez ou encore Johnny Cash. Le film suit aussi les controverses grandissantes autour de lui, car plus Dylan devient célèbre, plus le public folk veut faire de lui un porte-parole politique et le symbole d'une certaine pureté musicale, mais Dylan, lui, regarde déjà ailleurs.
4: Mon album sort dans 2 semaines.
7: Ce que tu as chanté aujourd'hui sera sur ton disque?
4: Ils disent que personne ne veut entendre ce qu'un môme a écrit le mois dernier.
7: C'est qui, il?
4: La maison de disques.
2: C'est précisément ce qui rend le film passionnant, notamment pour Ciné Blues, parce que derrière le folk de Dylan, il y a toujours le blues. Celui des routes américaines, des vieux disques de Led Belly, de Robert Johnson, de Muddy Waters. On voit même cette scène mythique où l'on voit Alan Lomax enregistrer Sonny Terry et Brownie McGhee.
8: C'est qui ce gars-là?
7: Lui, c'est Alan Lomax. Et ça, c'est son boulot. Il tient la collection Archive of American Folk. Ils enregistrent de la folk.
2: Le film raconte donc une question essentielle. Comment hérite-t-on d'une tradition sans devenir prisonnier de cette même tradition? Vous avez 4 heures. Tout avance alors vers ce moment devenu mythique, le Newport Folk Festival de 1965, le soir où Bob Dylan branche une guitare électrique devant un public folk qui vit cette évolution comme une trahison. Quelques minutes de concert qui vont pourtant changer l'histoire du rock. Le premier extrait choisi dans ce ciné blues est particulièrement symbolique. Avec Song to Woody, Bob Dylan rend hommage à celui qu'il considère alors comme son maître absolu, Woody Guthrie.
4: Bonjour. Excusez-moi, monsieur Guthrie.
3: Il n'y a que le gouvernement qui l'appelle comme ça.
2: C'est un moment important puisqu'il montre un Bob Dylan encore admiratif, presque timide, devant un Woody Guthrie déjà très affaibli par la maladie. On découvre un jeune musicien qui cherche encore sa place mais dont l'écriture laisse déjà entrevoir quelque chose de différent. On écoute Song to Woody de Bob Dylan, interprété, je vous en parle juste après, par Timothée Chalamet.
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1: La musique du film, A Complete Unknown, occupe évidemment une place centrale. Mais la bande originale ne fonctionne pas comme une simple succession de chansons de Bob Dylan. Elle raconte surtout une évolution artistique. Au début du film, tout est encore très acoustique. Une guitare sèche, un harmonica, une voix. Dylan apparaît comme un héritier direct de Woody Guthrie et des grands chanteurs de folk américains. Le film montre aussi comment Dylan commence progressivement à sortir du cadre folk traditionnel. Au départ, ses chansons restent très narratives, très liées à l'héritage folk classique. Puis l'écriture devient plus libre, plus nerveuse, plus poétique aussi. Les influences rock arrivent, les textes explosent les structures habituelles, et c'est précisément ce que raconte le film, une mutation musicale. Blowing in the Wind, ou The Times They Are Changing, installe Dylan comme une voix générationnelle, mais très vite, il refuse d'être réduit à un simple chanteur engagé. Avec des titres comme Like Rolling Stone, il ouvre une autre porte. Le folk rencontre alors le rock électrique, le rhythm and blues et une écriture beaucoup plus moderne. Le film fait aussi apparaître une autre figure essentielle de la musique américaine, Johnny Cash, interprété par Boyd Holbrook. Même si ses apparitions restent limitées, Cash représente quelque chose d'important dans le parcours de Dylan. Contrairement à une partie du milieu folk new-yorkais qui regarde avec méfiance l'évolution électrique du chanteur, Johnny Cash soutient très tôt cette liberté artistique, comme on va l'entendre dans ce court extrait.
2: Je suis pas sûr qu'il veuille entendre ce que j'ai envie de jouer.
3: Qui ça, il ?
2: Ah, tu les connais. Les mecs qui décident ce qu'est la musique folk.
3: Ouais, bah, tu les emmerdes. Moi, je veux l'entendre.
1: À l'époque, Johnny Cash est déjà une immense star de la country et du rockabilly, donc son avis est extrêmement important pour Bob Dylan. Lui aussi vient d'un univers profondément marqué par le blues, le gospel et les musiques populaires américaines. Le film rappelle d'ailleurs que Dylan admire énormément Johnny Cash. Les deux hommes échangent des lettres avant de se rencontrer au Newport Folk Festival de 1964, puis développent ensuite une véritable amitié et une vraie relation artistique. La présence de Johnny Cash dans A Complete Unknown, un parfait inconnu en français, permet donc de montrer autre chose. Pendant qu'une partie du public folk reproche à Dylan de trahir une tradition, certains artistes américains comprennent déjà qu'il est en train d'ouvrir une nouvelle voie entre folk, blues, country et rock. Et justement, avant de retrouver Dylan brancher ses guitares électriques, on va faire une petite pause du côté de Johnny Cash. C'est le deuxième extrait que j'ai choisi de la bande originale. C'est le titre Big River de Johnny Cash, mais interprété par l'acteur lui-même, Boyd Holbrook.
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0: Vous êtes bien dans Ciné Blues, l'émission qui écoute ce que les films ont à raconter derrière les bandes originales. L'histoire du tournage de A Complete Unknown est presque aussi intéressante que le film lui-même. Quand Timothée Chalamet est choisi pour jouer Bob Dylan, le projet démarre très rapidement, avant d'être stoppé par la pandémie de Covid-19, puis les grèves à Hollywood. Le tournage prend donc énormément de retard. Mais ce retard va finalement devenir une énorme chance pour l'acteur. Au lieu de quelques mois de préparation, Timothée Chalamet dispose de plusieurs années pour travailler son rôle. Il apprend donc la guitare, l'harmonica, travaille la voix, les respirations, la posture scénique et répète des dizaines de chansons de Bob Dylan. Le plus intéressant, c'est que James Mangold ne voulait pas une imitation caricaturale. Il ne cherchait pas simplement un acteur capable de copier les mimiques de Dylan. Le réalisateur voulait justement montrer un Dylan en mouvement, puisque le Dylan de 1961 n'est pas encore celui de Newport en 1965. Entre les deux, la voix change, l'attitude évolue, la manière de se tenir sur scène également. La costumière du film explique d'ailleurs que Timothée Chalamet porte près de 70 costumes différents afin d'accompagner cette transformation progressive du personnage. Autre détail fascinant, malgré toutes ces années de préparation, Timothée Chalamet n'avait toujours jamais rencontré Bob Dylan au moment de la sortie du film. Dylan a bien relu certaines parties du scénario, il a même annoté quelques éléments, mais il est resté très distant du projet. Finalement, cela correspond bien au personnage, car même dans un film de plus de 2 heures, Dylan reste insaisissable. On comprend son importance, son impact, son génie parfois, mais une part du mystère demeure toujours. Avec A Complete Unknown, James Mangold signe donc bien plus qu'un simple biopic musical. Le film raconte surtout un moment où la musique américaine change brutalement de direction. Il parle évidemment de Bob Dylan, mais aussi d'un héritage immense, le folk, le blues, la country, et toutes ces traditions qui circulent d'un artiste à l'autre.
1: Il a peur de ta musique.
2: Personne n'a peur de la musique de personne.
1: T'as peur que les ados sur cette pelouse puissent l'aimer.
2: Et pourquoi j'aurais peur de ça?
1: Parce que toi, tu vends des bougies, et lui, des ampoules électriques.
2: Albert.
0: Le Newport Folk Festival de 1965, où Bob Dylan avait été invité par Pete Seeger, gardien du temple, reste alors le symbole parfait de cette tension. Quand Dylan branche sa guitare électrique, beaucoup pensent qu'il détruit le folk. En réalité, il refuse surtout que cette musique devienne un musée. Et c'est probablement ce que raconte le mieux le film, une tradition n'existe que si elle accepte de bouger. Merci d'avoir écouté ce 6e épisode de Ciné Blues. On se retrouve très bientôt pour une nouvelle plongée dans les films racontés par leur musique. Et pour terminer cet épisode, voici Like a Rolling Stone, interprété en électrique par Timothée Chalamet.

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2: On écoute tout de suite Maël Mazuet, le titre Cette guerre, et cet extrait de l'album Famille.
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Formé en 2013, le groupe The Spitters, originaire de Toulon, a sorti son cinquième album intitulé Fake Brutal. On écoute le titre Demon's Call et c'est le coup de cœur de Gérard, animateur de l'émission Itinéraire Bis sur Radio Couleur.

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5: Et oui, le voici, le tout nouvel épisode de Chansomania. Bienvenue dans cette nouvelle parenthèse enchantée avec des sorties d'albums, des surprises, une chanson vinyle en fin d'émission et une belle rencontre. Belle rencontre puisque nous sommes aujourd'hui avec Théo Didier à l'occasion de la sortie de son tout nouvel album. Tout nouvel album dont voici tout de suite, pour patienter, un extrait.

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1: Teddy Bear, j'ai eu le plaisir et la chance de le voir en première partie de Feu Chatterton, début février, et je crois qu'on était à peu près 13 000 dans la salle, tout sapé par son univers et sa présence sur scène. On a pu aussi le retrouver en première partie de Alain Souchon, Benjamin Biolay, Clara Luciani ou encore Julien Doré. Il n'a que 24 ans et pourtant sa voix en dit beaucoup plus long que son âge. Son premier titre, Tout va bien, que l'on vient d'écouter, est inspiré par des conversations avec son grand-père, mineur de fond. On reparlera de Teddy Bear assurément dans Chansomania, et tu peux bien sûr dès à présent le suivre sur tous ses réseaux sociaux.

Ce titre de Daphné Swan, Totem, est sorti en octobre dernier. Il a annoncé son nouvel EP qui est sorti ce 22 mai. Il a pour titre Index. Ce nouvel EP, elle l'a entièrement produit avec l'appui vocal et le mix de Daran. Cette nouvelle étape marque une émancipation artistique et sonore totale, un son plus brut, plus personnel. Jeu est un autre, c'est le second titre que l'on s'offre pour poursuivre la découverte de ce nouvel EP de Daphné Swan. Je...

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1: Pas besoin de machine à voyager dans le temps, la chanson fonctionne très très bien pour remonter les années. Direction 1986 avec Elsa et le titre « T'en vas pas », extrait de la bande originale du film « La femme de ma vie ».

0: Le tout nouvel album de Théo Didier, Roulotte Orchestra, vient tout juste de sortir. Pour en commencer la découverte, on vient d'écouter le titre chaque matin. On en parle ensemble avec Théo, tranquillement installé autour d'un verre d'eau qui pique, et j'aime bien dire eau qui pique, à la terrasse d'un bar. Salut Théo.
1: Salut Seb, très heureux d'être là.
0: Eh ben, je suis très heureux de te retrouver. On s'était rencontrés il y a déjà quelques années pour un album précédent. Comment ça va là quand un nouvel album vient de sortir ?
1: Eh ben, beaucoup de joie, beaucoup de fierté, voilà, beaucoup de soulagement aussi parce que c'est beaucoup de travail, beaucoup d'investissement. Donc on se sent plutôt bien et encore plus quand on est assis à une terrasse.
0: Alors on va parler de tout ça. Ton dernier album studio date de 2019. Il y a un album live qui est sorti en 2022, mais je crois que tu as été assez occupé. Notamment, tiens, si on parle juste de l'année 2024, je crois qu'il y a eu The Voice. Tu nous racontes ?
1: Oui, effectivement, je me suis lancé dans l'aventure The Voice. Il y a eu une opportunité. Voilà, j'ai participé à un concert à Lyon, Goldman, je sais plus trop quoi. Voilà. Et du coup, ma vidéo a bien tourné et j'ai été contacté par The Voice pour passer le casting. Et du coup, casting après casting, ça a bien fonctionné jusqu'à se retrouver sur l'émission. Et j'ai passé un très très bon moment. C'était super. Je regrette pas d'avoir fait cette expérience. Je la referai pas, mais au moins ça s'est fait, c'est coché. Voilà.
0: Et puis en parlant d'expérience parisienne, toujours en 2024, tu as joué aussi lors des JO, tu nous racontes ça aussi ?
1: Alors, les JO, c'était assez incroyable. En fait, on ne savait pas du tout où est-ce qu'on allait mettre les pieds, comment ça allait se passer. Et quand on est arrivé sur place, on a vraiment pris conscience qu'on participait, qu'on donnait un concert pour les JO Paralympiques 2024. Donc on était très fiers de, à notre manière, participer à cet événement qui a été de souvenir très fédérateur et qui a fait du bien à beaucoup de gens. Voilà. Donc on était très heureux d'y être avec le Roulotte Orchestra. Bienvenue.

0: Théo, là, on est revenu sur, sur cet album, nouvel album. On vient d'écouter quelques secondes du titre Le Vercors. Ce single, il est sorti en 2023. Donc moi, ça m'amène la question, est-ce que les titres de cet album ont été écrits un peu au fil des années, comme ça, entre le précédent album studio et la sortie de ce nouvel album?
1: Oui, clairement, les morceaux sont... En fait, il y a énormément de morceaux qui ont été écrits depuis le dernier album qu'on a sorti en Conscience Libre, qu'on a sorti en 2019. J'ai participé aussi à une formation qui m'a beaucoup aidé, qui m'a relancé, donc qui m'a remis sur la voie de l'écriture, parce que voilà, des fois on s'égare un petit peu, on sait plus trop comment, quel plaisir j'avais à la base. Après l'album 2019 Conscience Libre, j'ai écrit beaucoup de morceaux, beaucoup d'inspiration, donc on a dû faire un choix, et effectivement cet album a été écrit sur plusieurs années.
0: Je reviens sur le titre Le Vercors. Là, il y a des invités sur ce titre. Est-ce que tu peux nous raconter aussi qui sont ces invités?
1: Eh bien, les invités, en fait, la première personne, cette idée de faire une petite collab musicale, elle est partie de Théo Bertrand, voilà, qui est de Saint-Just-de-Clé, donc un village pas très loin de chez moi, qui est venu me voir et qui m'a dit: ouais, j'aimerais bien qu'on fasse un morceau ensemble, parce que lui, il s'est fait connaître par Plus Belle la Vie, voilà, il fait beaucoup de choses et tout. Et je lui dis: bah, pas de problème. Et puis là, Laurent, le manager du groupe, me dit: bah, ce serait l'occasion peut-être de brancher Peps, quoi. Et Peps, il habite pas très loin non plus, sur Saint-Nazaire. Alors je suis allé le voir. Bah, j'avoue, j'étais un peu stressé, un peu impressionné, mais bon, vraiment, il m'a très bien accueilli. Et voilà, on a écrit le morceau ensemble. Voilà, après, j'ai travaillé chez moi, on a échangé. Et jusqu'à arriver à écrire ce morceau, et qui s'appelle donc Le Vercors, et qui a été vraiment très bien accueilli par les gens de là-bas. J'avoue que j'avais un peu de stress, je savais pas comment les gens allaient prendre ça. C'est pas évident de parler d'une région, voilà. Et ça a été formidable. Et d'ailleurs, c'est un morceau qui est incontournable aujourd'hui pour le Roulotte Orchestra.
0: Un morceau qui est incontournable et qui parle alors du Vercors, comme son titre l'indique. Il y a aussi, moi je le mets un peu en parallèle peut-être avec un autre titre de l'album, c'est la chanson Pour mes potes, où là tu parles d'un village, de ton village j'imagine. Est-ce que c'est important d'avoir des bases solides pour pouvoir s'ouvrir sur le monde?
1: Alors je sais pas si c'est important, mais en tout cas, moi je les ai grâce à tous ces copains d'enfance. Voilà, on est très proches, on se connaît, on a été à l'école ensemble, on a grandi ensemble, on a fait toutes nos bêtises, pour parler poliment, ensemble, toutes nos bringues ensemble. Et j'avais besoin de parler de ça. Quand moi j'étais petit, il y avait les plus grands avec qui je voulais jouer au foot, à qui on voulait ressembler. Voilà, je me suis construit là-bas, j'ai forgé une vraie identité qui aujourd'hui je suis fier je suis fier d'en parler aussi dans mes chansons. Et j'ai mis beaucoup de temps à écrire cette chanson-là sur mon village de Jaillan, sur mes copains de Jaillan, sur mon entourage. Mais voilà, et pareil, elle a été très bien accueillie. Donc j'en suis vraiment ravi, quoi.
0: Ton projet solo, il a 10 ans, je crois, une dizaine d'années. Est-ce que ta manière d'écrire... Oui, tu fais... Eh oui, bah oui, le temps passe, Théo, je suis désolé. Est-ce que ta manière d'écrire et de composer a changé? Est-ce que tu sens des changements en 10 ans?
1: C'est une question difficile, parce que j'ai toujours eu une écriture spontanée, quand même. Quand j'ai commencé à écrire, quand j'étais plutôt au lycée, c'était assez spontané. Oui, il y a eu de l'évolution, parce que justement, j'ai moins peur de revenir dessus. J'essaye de maîtriser plus ce que je veux raconter. Oui, forcément, il y a de l'évolution dans son travail. Quand on veut être capable aussi de fournir encore, de pouvoir s'exprimer, de ne pas rester sur la feuille blanche. Donc oui, je peux dire qu'il y a l'évolution, ouais.
0: Roulotte Orchestra, c'est le titre de l'album, mais c'est aussi autre chose. C'est quoi? C'est le nom aussi du groupe? C'est tout un projet? Qu'est-ce qu'on met derrière ce titre?
1: J'avais à cœur de mettre en avant les personnes qui m'ont rejoint au fil du temps. Et c'est vrai qu'on a continué... J'étais en solo au départ, et puis sur mon chemin j'ai rencontré des gens super bien, et petit à petit on a créé une famille. Et à un moment donné, j'ai eu besoin de donner un nom à ces personnes, et on a trouvé, c'est Victor, le guitariste, qui a fait cette proposition, le Roulotte Orchestra. Et je trouvais que ça avait du sens par rapport à notre style musical, orchestra, qui rappelle peut-être Emir Kusturica, enfin bref, voilà, des choses comme ça. Et la chanson La Roulotte aussi, qui est aussi emblématique dans nos concerts. Donc c'est aujourd'hui on parle de Théo Didier et le Roulotte Orchestra. On est une famille, c'est ce que je voulais mettre en avant. Donc c'est pour ça que j'ai donné le, on a donné ce nom-là à l'album. C'était important.

0: Théo Didier, on vient d'écouter quelques secondes du titre Un monde plus vert. Dans cet album, on retrouve finalement des thématiques qui te sont chères, notamment ça, Un monde plus vert, c'est quelque chose qui te touche, qu'il est important de dire, d'aborder dans une chanson.
1: Oui, c'est très important pour moi. J'avais besoin de parler de ce sujet. Alors c'est pareil, toujours la manière, comment faire. C'est jamais simple. J'ai voulu aborder ce sujet de manière fédératrice et bienveillante. Moi, j'ai besoin de mettre de la nuance dans mes propos. J'aime pas me positionner forcément. Mais par contre, j'ai besoin qu'on soit vigilant avec l'environnement parce que c'est l'avenir de nos enfants, c'est le nôtre aussi. Hein, c'est pas si loin maintenant. Donc voilà, c'est pareil, c'est une chanson que j'ai mis du temps à écrire, je suis pas mal revenu dessus. Mais aujourd'hui, c'est une chanson que je suis content de défendre dans cet album. Voilà, pour parler de ce que j'aspire par rapport au Vercors aussi, voilà, ça fait un lien. Donc c'est une chanson importante.
0: Et quand ce genre de chansons, tu les interprètes sur scène, tu sens des retours ou après on vient de parler des thématiques que tu abordes par exemple ?
1: Les gens, c'est vrai que dans mes concerts, ce qui est bien, c'est qu'on a, depuis le début, on a toujours fait en sorte que l'on comprenne les paroles. Ça a toujours été très important pour nous. Trop de fois, il y a ce retour, on ne comprend pas les paroles, c'est dommage. Ok. Et donc du coup, cette démarche, elle nous permet effectivement d'avoir, avec le public, après le concert, on prend toujours du temps pour échanger avec les gens, d'avoir des retours. Alors après, il y a beaucoup de sujets dans l'album et dans les concerts. Donc les personnes sont touchées différemment en fonction. Alors oui, parfois ça va être un monde plus vert parce que voilà. Ou alors peut-être il va y avoir une déception amoureuse. Ou alors on va un peu plus me parler de la chanson Malouf par exemple. En tout cas, oui, il y a un échange autour des textes et ça c'est bien. Et surtout, ce qui est super, c'est que chacun interprète aussi à sa manière. Moi j'ai une idée à la base, mais ensuite les gens parfois comprennent des choses que même moi j'avais pas envisagées.

0: du tout nouvel album de Théo Didier. On vient d'écouter le titre La Vie. La vie est pleine de surprises, c'est comme ça que tu la préfères ?
1: Ah bah oui, effectivement, La Vie, elle est pleine de surprises. La Vie, elle est pleine de rebondissements. Moi, j'avais un projet tout tracé quand j'étais plus jeune.
0: Ah, c'était quoi ?
1: Bah, j'en sais rien. En fait, tu vois, voilà. En fait, j'avais un... Bah, c'était quoi ? C'était... je sais pas, moi... réussir, quoi, en fait. Mais sauf qu'on se fait une idée de cette réussite. Et sauf que la vie bah, nous offre d'autres choses. Et parfois, c'est dur. Mais voilà, quand on essaie de se donner les moyens de trouver sa place, et ben en fait, on peut s'apercevoir que oui, la vie, elle est magnifique. Elle n'est pas toujours comme on veut. Des fois, oui. Et après, bon, bah, y a des choses qui sont très difficiles. Et pour y remédier, c'est plus compliqué, bien sûr. Mais... j'aime ces rebondissements, j'aime ces surprises, j'aime ces rencontres surtout. Une vie pleine de surprises, ça me plaît.
0: Là, on s'est embarqué quelques secondes dans quelques notes de musique, dans un instant balkan. Dans l'album précédent, il y avait un instant breton. C'est histoire de nous faire voyager en musique ?
1: Oui, c'est histoire de nous faire voyager en musique. Et puis, c'est aussi une démarche qu'on a entrepris. Donc, après, ils n'ont pas tous été. Il y avait l'instant breton. Il y a eu l'instant viennois aussi. Il y a eu, et donc, il y a cet instant balkan. C'est comme une espèce de pause, en fait. Comme une espèce de... Oui, effectivement, de voyage, en fait, on a un chapitre qui s'écrit, on a cette pause-là, et ensuite on repart sur un autre univers. C'est une passerelle.
0: Bah tiens, en parlant de passerelle, peut-être passerelle aussi entre les musiques, parce que dans cet album, alors, on retrouve du rock, on retrouve de l'électro aussi, du piano-voix. Est-ce que c'est la multiplicité, je ne sais pas, de tes influences ou des influences du Roulotte Orchestra qui amène bah, toutes ces diverses musiques et sonorités finalement ?
1: Eh ben, y a un peu de tout. Le Roulotte Orchestra est composé de musiciens assez différents, avec des propositions musicales assez différentes. Donc ça déjà, c'est quelque chose qui enrichit ma proposition à la base, parce que moi j'arrive avec mes accords et mes paroles. Et ensuite, tous ces gars-là, ils ont des tiroirs, j'aime bien dire ça, ils ont des tiroirs immenses, et en fait ils mettent leur grain de sel.
0: Donc c'est là t'es en train de me dire que pour les arrangements, chacun amène un peu ses idées.
1: Voilà, c'est ça. Ensuite, particulièrement dans cet album, j'ai pris conscience que je devais aller plus loin dans les arrangements. Parce qu'on a enregistré, on a fait ça, pour la petite parenthèse, pour la première fois, on a fait tous les enregistrements nous-mêmes. Et ensuite, quand j'ai eu tout ça, à la maison, j'ai passé énormément de temps à me dire, tiens, qu'est-ce que je pourrais apporter de plus ou de moins pour vraiment appuyer mon propos. Voilà, aller plus loin qu'une simple chanson, être capable de d'amener les gens, et m'emmener moi en fait à la base, et ensuite les gens dans mon univers.
0: Tu parlais de l'enregistrement, comment ça s'est passé l'enregistrement quand tu dis que vous avez tout fait, tout l'enregistrement, mais c'est en studio, c'est à la maison, comment ça se passe ?
1: Alors comment ça se passe ? C'est assez simple, il y a 3 ans de ça, on a dans notre local de répète, avec notre matériel, on commence à être bien équipé, mine de rien. Et bien on s'est installé, on a l'expérience de, on va dire, on a fait 3 fois du studio déjà, chez Isaac Bonaz. Et du coup on a un peu d'expérience. Et on a voulu le faire nous-mêmes, pour s'enrichir encore, voilà, pour découvrir de nouvelles choses. Donc on s'est lancé à faire ça, on a mis nos micros, on a enregistré la batterie, la basse, ensuite on a fait tous les enregistrements. Une fois que ça a été fait, j'ai tout pris à la maison et j'ai fait un gros travail d'édition. Voilà, ça paraît un petit peu comme ça, mais en fait l'édition c'est simplement on essaie de caler tout le monde correctement, voilà, pour que ce soit joli. Après ça, je me suis lancé dans les arrangements. Donc là, c'est-à-dire qu'on allume son ordinateur, son clavier, on voit ce qu'on peut essayer d'ajouter, des effets, des petites choses, parce qu'aujourd'hui il y a quand même une palette d'instruments qui permet d'agrémenter son album. Et une fois que ça a été fait, on a tout envoyé chez Isaac Bonaz, qui lui il a de l'or dans les mains, qui a fait ce travail de mixage accompagné de Laurent Déléage. Ensuite on a fait des écoutes et ensuite c'est parti en mastering et l'album est arrivé. Donc l'expérience était différente que de simplement être en studio. Voilà, il y a une vraie démarche personnelle.
0: Et c'est quelque chose que tu aimes bien, ça, d'être en studio, enfin, d'enregistrer, même si là le studio, du coup, c'était au local, mais d'enregistrer, c'est quelque chose qui est assez plaisant.
1: C'est quelque chose qui est assez plaisant, mais par contre, c'est énormément d'énergie. Maintenant, je le sais. Franchement, quand j'ai, voilà, on a commencé il y a 3 ans, on a fini il y a 6 mois, quoi. Donc c'est ouais, c'est chronophage, hein, si, je crois que c'est le mot. Donc c'est beaucoup de temps, beaucoup d'investissement. Maintenant que je sais ce que je sais, je sais pas si je le referai. Franchement, c'est un vrai job, c'est un vrai métier. Peut-être que je ferai autrement, je ferai travailler quelqu'un d'autre. Voilà.
0: Alors tu parlais d'énergie, là, ça demande beaucoup d'énergie, mais il y a un endroit où tu donnes beaucoup d'énergie avec tout le groupe, c'est la scène. On va en parler de la scène déjà. Tu as partagé la scène notamment avec Yannick Noah, Gauvin Serres, Tikanja Fakoli. Ça doit faire déjà pas mal de beaux souvenirs, ça, ces rencontres et toutes ces dates.
1: Oui, toutes ces dates, c'est énormément de souvenirs. De pouvoir partager la scène avec des gens qui ont vraiment de l'expérience, c'est toujours très enrichissant. Et effectivement, comme tu disais tout à l'heure, ça fait 10 ans, bon, un peu plus si on remonte jusqu'au Les Maupassants. Et de regarder un petit peu en arrière, on s'aperçoit qu'on a fait beaucoup de chemin, qu'on a vécu beaucoup de choses, qu'on a rencontré beaucoup de gens. Donc tout ça, ça nous fait grandir et je pense que tout ça se retrouve dans cet album. Allez.

0: Alors on va continuer à parler de la scène. Comment tu présentes les titres de ce nouvel album? Est-ce qu'il y a une tournée spéciale sur ce nouvel album? Comment ça se passe quand on te retrouve sur scène?
1: Alors déjà, là, cette année, c'est la tournée des 10 ans. Hein. Voilà, ça fait 10 ans. Donc 10 ans qu'on est sur la scène. En fait, non, les morceaux, je les présente, ça dépend, en fait. Donc oui, il y a un spectacle, oui, il y a quelque chose. On propose un spectacle, un concert qui est adapté à notre nouvel album. Mais en fait, comme je te disais tout à l'heure, à travers les paroles, à travers les textes, les personnes arrivent à comprendre, le public, enfin j'espère, mais avec les retours en général, oui, comprennent d'eux-mêmes, en fait, là où on veut en venir, ce qu'on a à raconter. Donc, j'ai pas forcément de présentation particulière. Les choses sont assez spontanées, ça me ressemble.
0: Voilà. Oui, puis vous faites danser aussi, pour vous avoir vu plusieurs fois. Et là, il y a quelques semaines, on écoute, on profite des textes, mais on danse aussi.
1: Oui, bien sûr, on danse, ouais, carrément. De toute façon, c'est l'essence même de ce projet-là, Théo Didier et du Roulotte Orchestra. On aime le principe que ce soit une grande fête populaire, que chaque concert, que tout le monde puisse y retrouver, passer un grand moment. Aussi, revenir au concert et du coup, que chacun se retrouve, se connaisse et arriver à créer une espèce de grande famille autour de la musique et du Roulotte Orchestra.
0: Pour écouter l'album, parce que là on a pas mal parlé de cet album, nouvel album, je crois qu'il n'est pas disponible sur les plateformes, enfin il y a quelques singles qui sont disponibles. Je crois que l'idée et la démarche, c'est de vraiment amener les personnes qui veulent se procurer l'album à se procurer l'album. C'est ça l'idée?
1: Ouais, l'idée, on a envie d'être au plus proche des gens aujourd'hui. Parce qu'on est quand même, effectivement, c'est un sujet aussi qui me tient à cœur. On est dans un monde très très virtuel, et du coup, le contact physique direct est plus difficile. Et en fait, on s'est aperçu que de mettre tout notre album sur les grandes plateformes, ça nous sert pas forcément. Alors du coup, on a fait une démarche. On s'en sert plutôt comme une vitrine. On va mettre des morceaux qui nous semblent représentatifs de notre univers. Et ensuite, si le public veut aller plus loin, et pour nous c'est beaucoup plus direct, financièrement, clairement, elle va sur le site internet, parce qu'on a créé pour les 10 ans un site internet qui a été donc réalisé par Laurent.
0: Théodidier.fr,
1: exactement. Et de là, en fait, déjà il y a toutes les dates et on peut commander l'album. Il y a toutes les dates, il y a même un petit jeu aussi, qui marche plutôt bien.
0: Et puis si on passe sur tes réseaux sociaux, notamment, alors j'imagine que ça fonctionne avec Insta, moi je suis passé sur Facebook, on retrouve aussi l'adresse du site. Si on va sur tes réseaux sociaux de Théo Didier, on arrive très vite sur le site.
1: Oui, bien sûr, toutes les informations, elles sont sur les réseaux sociaux. Mais notre idée, c'est quand même d'arriver à amener un peu plus les gens vers ce site-là pour vraiment faire le lien et puis pour pas créer une espèce de mailing où on est vraiment en contact les uns avec les autres. Et une autre chose aussi, on a lancé notre propre playlist. On avait envie de fédérer aussi et de mettre en avant tous les groupes qu'on a rencontrés sur notre chemin. Et on en a rencontré beaucoup et des très talentueux. Donc du coup, quand vous irez sur ce site, en plus de découvrir nos dates et de commander l'album...
0: Les gens sont déjà en train d'y aller, là, je crois.
1: Allô, vous y êtes déjà, c'est ça? ils pourront découvrir d'autres artistes comme nous qui évoluent et qui veulent se fédérer les uns les autres et se faire connaître et créer quelque chose de bien, quoi. Voilà.
0: C'est bien parce que c'est une idée de partage et la musique c'est du partage en fait.
1: Oui, c'est la musique c'est du partage. Et même si on est dans un monde de partage et de j'aime, j'ai quand même cette sensation que finalement on va assez seul sur notre petit téléphone et qu'on a besoin de contact direct. C'est vraiment la démarche, quoi. On a besoin de nos téléphones, je dis pas le contraire. Mais le contact direct c'est vital, c'est très important et ça fait du bien aux gens, à tout le monde.
0: Eh bien, merci toi Didier d'avoir été avec nous aujourd'hui. Moi, j'aimerais qu'on se quitte en chanson, si tu en as l'envie, bien sûr. Je ne sais pas si tu te rappelles parce qu'on a déjà fait une interview ensemble, mais j'aimerais que tu nous partages une chanson coup de cœur. Je ne sais pas, une chanson que tu écoutes depuis toujours, une chanson que tu écoutes en ce moment. Voilà, on se quitte avec.
1: Si, moi j'aime beaucoup cette chanson. Pidesse, mais je crois que c'est Les gens qui doutent, tu sais.
0: Anne Sylvestre.
1: Franchement, j'ai adoré cette chanson. Par contre, je vais vous dire honnêtement, j'ai pas compris la fin de cette chanson. Donc si quelqu'un peut m'éclairer là-dessus, il n'y a pas de souci. Par contre, j'ai très bien compris le sens du texte. Les gens qui doutent, moi je m'y retrouve. Et ça ne nous empêche pas d'avancer, de créer ses propres petites victoires. Voilà.
0: Eh bien, on se quitte avec ce titre de Anne Sylvestre. Merci beaucoup, Théo Didier. Je rappelle que ton tout nouvel album, Roulotte Orchestra, est sorti début juin et on retrouve toutes les infos sur tes réseaux sociaux. Et surtout, surtout, on l'aura compris, c'est très très important, sur le site theodidier.fr. Merci beaucoup, Théo, et à très bientôt.
1: Salut Seb, un grand merci. Ciao.
0: Et là, je reprends juste la parole quelques instants en studio parce que quelques jours après l'interview, Théo m'a renvoyé un message en me disant que la chanson, c'était plutôt la reprise Des gens qui doutent, mais par Colin Rio, qu'il souhaitait écouter. Donc, on écoute ce titre, Les gens qui doutent, par Colin Rio.

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Avant l'apocalypse, deux justesses, c'est le titre de l'album que Yannick M a sorti le 26 mars. Dans ses chansons inspirées, il explore les frontières de l'insolite. C'est un décalage inventif et poétique que l'on prend beaucoup de plaisir à découvrir et à écouter. Après « Moi c'est Stéphane » que l'on vient justement de s'offrir dans les oreilles, voici « L'ouvreur du cinéma ». Tu retrouves plus d'infos sur ses réseaux sociaux et sur son site yannickm.com.

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Ah, moi, je ne suis pas l'ouvreur, je suis même plutôt celui qui t'annonce la fermeture de Chansomania. La fermeture de Chansomania pour cet épisode, bien sûr. On se retrouve évidemment la semaine prochaine, même endroit, même heure, sur ta radio préférée. D'ici là, les podcasts faciles sur toutes les plateformes de podcasts et toutes les plateformes musicales. Tu retrouves aussi ces podcasts avec plein d'infos sur le site sebdil.fr. Cela s'écrit sebdihl.fr. Allez, à la semaine prochaine et d'ici là, surtout, tu n'oublies pas de vivre en musique. On se quitte en chanson vinyle avec aujourd'hui le groupe Il était une fois. Que fais-tu ce soir après dîner? Bye.

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David Byrne, le chanteur du groupe Talking Heads, est de retour avec un nouvel album intitulé Who is the Sky. On écoute le titre What is the Reason, extrait du nouvel opus de David Byrne, sorti en septembre 2025, et c'est le coup de cœur de Gérard, animateur de l'émission Itinéraire Bis sur Radio Couleur.

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1: Je suis partie, titre extrait de l'album Prendre de la hauteur de Magali Michaud, c'est maintenant sur Couleur. Des pouces.

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1: Manupié nous propose le titre Naaman en mémoire de l'artiste iconique du reggae français Naaman, décédé en 2025.

Loner Deer a sorti son troisième album Wild Flowers. Il nous offre 11 titres à la croisée du folk, de la pop et de la country, portés par une écriture épurée. Il nous emmène dans un voyage doux et poétique et on se laisse porter par la mélodie. On écoute Jolene, You're My Sunflower et c'est mon coup de cœur sur Radio Couleur.

À l'occasion de ses 30 ans de carrière, Nicolas Jules a sorti en mars 2026 un 45 tours intitulé « Marie est indépendantiste ». On écoute tout de suite Marie.

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1: C'est le moment de retrouver Christophe Maé avec Francis Cabrel pour le titre « La boutique des rêves » et cet extrait de l'album « Fête foraine ».

la jeune artiste belgo-camerounaise Loubiana mêle dans son album Terre Rouge héritage et modernité. On écoute le titre Djali, dans lequel on retrouve le son de la kora, instrument dont elle est l'une des rares joueuses féminines. Et c'est le coup de cœur de Sylvie sur Radio Couleur.

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1: On écoute tout de suite Belle Mazuet, le titre Cette guerre, et cet extrait de l'album Famille.
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on écoute un extrait de l'album On s'en rappellera pas du rappeur This Is en featuring avec Laurent Voulzy sur le titre Surfeur.

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0: Merci.
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